Mm-hmm.

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vous êtes là. En train d'écouter cette voix. Vous êtes peut-être dans votre salon, dans la chambre d'un ami, au volant d'une voiture ou bien dans la rue. Dans un parc sans doute, sur une grande avenue, en train de marcher. Assis sur un banc. Maintenant, la nuit est noire. Qu'allez-vous faire ce soir? Quelque part, l'un de vous s'arrête pour refaire un lacet. Et à cet instant, une ampoule grille sur un corps qui s'effondre. Et à cet instant, deux coups font l'amour. Et à cet instant, le soleil des Amériques luit comme un gong. Et à cet instant, une femme pense à son premier bain de mer. Et à cet instant, son époux rêve au cimetière. Et à cet instant, six regards s'électrocutent réciproquement. Et à cet instant, l'enfant hurle car il faut vivre. 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
1: Il est 6h à Madrid, même heure à Bordeaux, 4h en temps universel. 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Le journal vous est présenté par Nemo Ampis. Bonjour Nemo.
2: Bonjour Edouard, bonjour à tous.
1: Le sud de la France et la région de Madrid toujours confrontés à des incendies difficilement contrôlables.
2: Notamment en raison de conditions météorologiques défavorables, la France et l'Espagne où plus de 300 000 personnes ont désormais été évacuées. Et face à ces phénomènes d'ampleur inédite, c'est tout un système d'aménagement des territoires qui est à revoir au niveau continental, préviennent des scientifiques. La situation actuelle en est une illustration parfaite, nous dit une spécialiste dès le début de ce journal. La une ce dimanche, c'est également cette attaque à Berlin. Un véhicule a foncé dans la foule qui célébrait la marche des fiertés dans la capitale allemande. Au moins un mort selon un bilan provisoire. Plus de détails à suivre. Et puis, c'était il y a 3 ans, une junte militaire renversait le président Mohamed Bazoum au Niger. Aujourd'hui, ses avocats réclament toujours sa libération immédiate et sans condition. La barre des 200 000 personnes évacuées dépassée dans le sud-ouest de la France après la propagation des incendies tard hier soir. 55 000 nouvelles évacuations ont été ordonnées aux abords de Bordeaux où la situation reste critique puisque les conditions météorologiques redeviennent défavorables, annoncé le Premier ministre Sébastien Lecornu. Depuis le 1er janvier, 98 000 hectares sont partis en fumée en France, un record historique. Conséquence évidemment des chaleurs extrêmes, elles-mêmes conséquence du dérèglement climatique. Et face à ces incendies d'ampleur inédite, c'est plus qu'une gestion de crise qui est nécessaire. Il faut, selon de nombreux scientifiques, une gestion centralisée des risques avec au cœur des politiques locales l'aménagement des territoires. C'est ce que nous dit Pauline Villain. Des territoires, c'est ce que nous dit Pauline Villain-Carlotti, spécialiste de la gestion sociale de l'environnement.

0: climatique et dans le contexte de feux simultanés de grande ampleur qui deviennent ingérables pour les services de lutte.
1: Pauline Villain-Carlotti, actuellement directrice d'études risque d'incendie de forêt chez Varuken, un bureau d'études spécialisé. Elle était interrogée par Juliette Pietraszewski. Vous retrouvez cet entretien sur la longueur dans un peu moins d'une heure en ligne sur notre site internet rfi.fr. Et un exemple un peu plus parlant de ces problèmes d'aménagement du territoire avec la forêt des Landes composée des pins. C'est la plus grande forêt plantée en Europe et elle se révèle chaque année de plus en plus vulnérable face aux incendies, notamment Jeanne Bartoli en raison de son modèle économique.
2: Un modèle spécifique puisque la forêt des Landes est une forêt privée sortie de terre en 1857. Ils sont 60 000 propriétaires privés à se partager 90% de sa surface. Depuis un siècle et demi, la forêt est dominée par une monoculture, celle du pin maritime, plantée par rangées sur des centaines de milliers d'hectares pour nourrir la filière bois. Des arbres qui sont ensuite coupés par parcelles entières et replantés à l'identique. Le problème, c'est qu'avec le réchauffement climatique, la présence de grandes parcelles d'arbres jeunes représente un sur-risque en cas d'incendie en raison de leur écorce fine. Le pin maritime est déjà une essence dont la résine est inflammable et dont les aiguilles sèches favorisent la propagation du feu. La question de la densité de la forêt est aujourd'hui questionnée. On estime à environ 400 millions le nombre d'arbres, ce qui accentue par endroits un effet canopée. La cime des arbres se touche, le passage du feu en est facilité. Un taux de boisement très élevé qui représente aussi une manne économique non négligeable. 34 000 emplois directs en dépendent pour un chiffre d'affaires annuel de 3 milliards d'euros.
1: Jeanne Bartoli du service économie de RFI. J'ajoute que l'armée a été appelée en renfort dans la région. 1500 militaires mobilisés depuis hier soir. Autre conséquence de cette lourde mobilisation, la dernière étape du Tour de France cycliste raccourci de 133 à 89 km. Le peloton prendra le départ de Paris où la course se terminera aussi. Pour le côté sport, rendez-vous dans nos journaux avec Babacar Diarra ce matin. Et il n'y a pas qu'en France que ça brûle. Vous l'entendiez, l'évacuation de 8 nouvelles communes a été ordonné hier soir près de Tolède face aux menaces toujours grandissantes des flammes à l'ouest de la capitale espagnole Madrid. Le Premier ministre Pedro Sanchez évoque une situation complexe. Là aussi, les conditions météo semblent défavorables aux pompiers. Hier, une personne a péri dans un incendie distinct de ceux dont nous parlions près de Valence dans l'est du pays. Vous pouvez suivre les derniers développements concernant ces feux dans le sud de l'Europe sur notre live à la une de notre site internet. La marche des fiertés de Berlin, endeuillée, elle se tenait hier soir dans la capitale allemande et aux alentours de 22h heure locale, une personne au volant d'un véhicule a foncé à toute vitesse dans la foule. Le bilan, toujours provisoire, fait état d'au moins un mort et d'une quinzaine de blessés. Pas de traces pour le moment du suspect toujours en fuite, mais la police allemande affirme qu'il pourrait être lié au milieu islamiste. On y revient évidemment en détail dans nos prochaines éditions. Pendant ce temps, en Guadeloupe, s'est tenue pour la première fois une marche des fiertés. Plusieurs centaines de personnes réunies à Basse-Terre ce samedi dans cet archipel français situé dans les Caraïbes et réputé pour son conservatisme sociétal. C'était il y a 3 ans, jour pour jour, le 26 juillet 2023. Le président nigérien Mohamed Bazoum était renversé par une junte militaire toujours au pouvoir aujourd'hui. Lui et son épouse Khadija sont depuis toujours détenus dans une aile du palais présidentiel à Niamey. Et leurs avocats exigent leur libération immédiate et sans condition. Ils s'inquiètent notamment de leur isolement et de la situation judiciaire de Mohamed Bazoum. Mohamed Sédou Diagne est avocat au barreau de Dakar et coordonnateur du collectif international des avocats de Mohamed Bazoum. Je vous propose de l'écouter.
3: Il a été victime de séquestration, d'arrestation arbitraire, de détention même arbitraire. Ses conditions de vie sont plus que déplorables. Il n'a pas vu ses avocats depuis 3 ans. Il ne voit son médecin qu'une fois par semaine. Il n'a pas droit à une promenade dans le palais. Il est vraiment absolument à l'isolement, coupé du monde. Et c'est une situation qui est intolérable. La junte s'entête et M. Bazoum n'est plus, ni plus ni moins qu'un bouclier humain entre les mains de ses geôliers. Il n'a pas été inculpé. Il n'a pas été formellement mis en examen par un juge d'instruction. Son immunité présidentielle a été levée. On n'a pas d'interlocuteur, on n'a pas de contact. Et c'est pour ça que nous espérons et souhaitons que les autorités politiques de la sous-région ou des organisations internationales demande et exige sa libération immédiate et sans condition.
1: Mohamed Sédou Diagne, joint par Lisa Vili, j'ajoute qu'après le coup d'État de 2023, la Cour de justice

0: de la CEDEAO, l'Union africaine ou encore le secrétaire général des Nations unies avaient déjà demandé la libération immédiate de Mohamed Bazoum. L'actualité du continent, c'est également hier le lancement à Dakar du nouveau parti politique du président sénégalais Bassirou Diomaye Faye. Cela acte ainsi officiellement le divorce avec son ancienne famille, le PASTEF, de son désormais ex-premier ministre Ousmane Sonko. Le parti de Bassirou Diomaye Faye s'appelle Kirai, comprenait bouclier ou protection en Wolof. Kirai, les patriotes républicains précisément, qui se veut un parti d'espoir et de défense de la République. Vous en lisez davantage à la une de notre site internet. Lui avait été gracié en décembre dernier par Donald Trump. Juan Orlando Hernandez, ancien président du Honduras, revient dans son pays ce dimanche. Il avait été condamné à 45 ans de prison aux États-Unis pour trafic de drogue. Et s'il risque de recevoir un gros accueil par ses militants, la majorité des habitants appréhendent l'idée de ce retour. Surtout parce que les 8 années de présidence Hernandez ont été marquées par de nombreuses atteintes aux droits humains. RFI, Tegucigalpa, Marie Griffon.
1: Un retour qui suscite des inquiétudes.
2: C'est un véritable retour en arrière.
1: Luis a participé aux manifestations de 2017 lors de la réélection illégale de Juan Orlando Hernandez. Il s'était présenté à un second mandat, ce qui est interdit par la constitution du pays.
2: Lors des manifestations, il y a eu un déploiement inédit des forces militaires et policières. Il y a eu de nombreux blessés. Ils ont même ouvert le feu, et pas simplement en l'air, mais avec des balles réelles en direction des manifestants.
1: Au moins 23 morts selon l'ONU, 1400 personnes mises en prison, une répression qui n'empêche pas l'ex-président de conserver des soutiens.
3: Nous sommes heureux pour lui, pour sa famille et pour le Honduras.
1: Pour l'épouse de l'ex-président, Ana de Hernandez, la grâce accordée par Donald Trump est gage de légitimité.
4: Aujourd'hui, le Honduras bénéficie d'une opportunité exceptionnelle. Il a l'attention du président Donald Trump, un dirigeant mondial. Et puis, c'est un acteur stratégique économique primordial pour le Honduras.
1: Pour l'instant, aucune manifestation contre l'ex-président n'est prévue. Pour l'Organisation des droits humains hondurienne, le COFADE, la population a peur.
5: Nous avons une histoire marquée par les disparitions forcées, les exécutions arbitraires. Alors comment ne pas éprouver de la crainte?
1: Les Honduriens redoutent également un retour de Juan Orlando Hernandez en politique au sein du Parti National qui gouverne actuellement. Marie Griffon, Tegucigalpa, RFI.
0: Et puis la zone euro bientôt dotée de nouveaux billets de banque. La Banque Centrale Européenne a retenu en tout 10 projets sur les 1200 envoyés à l'issue d'un concours lancé à l'échelle de l'Union. Alors à quoi ressemblent ces projets et quand arriveront-ils sur le marché? Élément de réponse depuis Bruxelles avec Jean-Jacques Herry.
6: Chaque série de billets proposés couvre les 6 coupures de la monnaie européenne de 5 à 200 euros. Et sur les 10 projets, 5 répondent au thème culture européenne, l'autre moitié au thème fleuves et oiseaux. Les billets dits culture séduiront sans doute davantage. Ils proposent pour la première fois l'apparition de figures européennes. La cantatrice grecque Maria Callas, le compositeur allemand Ludwig van Beethoven, la physicienne franco-polonaise Marie Curie, le romancier espagnol Miguel de Cervantes, l'artiste italien Léonard de Vinci.
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1: Éteindre l'incendie des critiques. À la une également, la Cisjordanie occupée au bord de l'embrasement, une opération militaire de grande ampleur de l'armée israélienne. Après une fusillade meurtrière vendredi entre des colons et des palestiniens. Dans ce journal aussi, Flavio Bolsonaro investit candidat à la présidentielle au Brésil pour tenter de ramener l'extrême droite au pouvoir à la place de son père. Au Sénégal, un bouclier pour la République, le nouveau parti Kirai lancé hier par le président Bassirou Diomaye Faye. Et puis la dernière étape du Tour de France et un cinquième couronnement à venir pour l'inarrêtable Tadej Pogacar.
2: Plus de 220 000 personnes désormais évacuées en Gironde, le sud-ouest de la France en proie aux flammes et à une situation inédite.
1: Sans doute la plus grande opération d'évacuation de civils que le pays ait connue en temps de paix, disait hier soir le ministre de l'Intérieur. Plus de 55 000 personnes encore évacuées cette nuit aux environs de Bordeaux, alors que les flammes se rapprochent toujours de la 9e ville de France. L'incendie a parcouru 42 000 hectares depuis mercredi, c'est 4 fois la superficie de Paris. Le phénomène d'orage de feu observé pour la première fois en France continuait hier soir, l'incendie générant ses propres vents et des nuages capables de projeter des braises. Situation historique, Raphaël Delvolvé, face à laquelle le gouvernement s'affiche sur le pied de guerre.
3: C'est clairement à Sébastien Lecornu, le Premier ministre, qu'il revient d'afficher la prudence de l'exécutif. Après une nouvelle cellule de crise hier soir, il jugeait les prochaines heures potentiellement difficiles, eu égard notamment à une météo changeante sur les zones de feu. Le chef du gouvernement se veut le gestionnaire d'une crise jugée sans précédent, une situation historique face à laquelle le couple président-premier ministre s'estime à la hauteur, notamment dans la dimension militaire apportée à la riposte et voulue par le chef de l'État, Emmanuel Macron. Ne manque d'ailleurs pas de saluer le succès de la toute première opération anti-incendie impliquant un avion A400M militaire ce samedi. Il ose même une dose d'optimisme

0: et souligne que l'avion militaire A400M utilisé hier pour la première fois contre les incendies sera bien moins efficace en raison de la lenteur de ses rotations. En attendant, c'est aussi au sol que les effectifs ne cessent de grimper pour faire face aux flammes. 1500 militaires mobilisés depuis hier soir aux côtés de 1700 policiers et gendarmes et 1400 pompiers. Les agriculteurs viennent aussi prêter main forte avec leurs tracteurs et leurs citernes d'eau, à l'image de cet agriculteur parti de Charente-Maritime, plus au nord, pour aider à combattre l'incendie dans le sud-ouest. Paul-Adrien Sicard l'a rencontré.
1: Avant même de pouvoir partir, Patrice Rowe doit penser à tout.
2: On a pris à manger pour ce soir, puis des extincteurs, des vêtements.
1: Mais avec l'urgence, il en oublie de quoi dormir. Alors ni une ni deux, il prend un sac et le remplit.
2: Je mets un oreiller, et je mets un sac de couchage. Et puis bah, ce soir, je ne sais pas où je vais dormir, donc sur le bord de la plage, j'en sais rien. Je sais pas où on va nous accueillir, où on va pouvoir nous prendre, ou peut-être pas.
1: Malgré la situation, l'agriculteur n'a pas vraiment l'air inquiet, bien trop motivé à l'idée de prêter main forte aux pompiers. Et pour ça, il a prévu d'emmener avec lui un peu de matériel.
2: C'est une citerne avec une pompe dessus, on peut envoyer de l'eau sous pression, à peu près comme les pompiers, mais avec moins de pression. Donc on a beaucoup plus de volume qu'eux, donc on peut éventuellement les ravitailler, aller chercher de l'eau et ravitailler dans des terrains un peu plus compliqués, où des camions ne peuvent pas aller.
1: Car pour lui, c'est un devoir d'apporter son aide et d'être au plus près des incendies.
2: C'est un lieu où j'aime bien aller, les Landes. Je trouve le paysage formidable. Et si je suis attaché, autant qu'à la Charente-Maritime, quand je vois ce qui se passe, je me dis que bah, les moissons sont finies, qu'on a un peu de temps et que bah, il faut aller donner un coup de main pour préserver ce qu'on peut encore préserver, si on y arrive.
1: Et Patrice Rowe ne part pas seul. Une dizaine d'autres agriculteurs ont décidé de l'accompagner jusqu'en Gironde.
0: Notre confrère Paul-Adrien Sicard, d'ici La Rochelle et au-delà de la France, la situation de plus en plus complexe également en Espagne. 8 communes à l'ouest de Madrid ont dû à leur tour évacuer hier soir plus de 45 000 hectares brûlés et plus de 88 000 personnes évacuées ou confinées désormais dans le pays. Un autre incendie dans la région de Valence a fait un mort hier.
3: Un mort aussi et 16 blessés à Berlin. La marche des fiertés LGBT endeuillée hier soir.
0: Un véhicule a percuté la foule en marge de la Pride. Le pronostic vital est engagé pour 3 des blessés. Selon la police, le suspect identifié serait lié au milieu islamiste. Il n'a pas encore été interpellé. On part à Berlin dans moins d'une heure.
3: Dans l'actualité également, la Cisjordanie occupée qui s'enfonce un peu plus dans le chaos.
0: De nouveaux affrontements hier dans le sud du territoire palestinien occupé par Israël. Après la confrontation meurtrière de vendredi entre des colons et des Palestiniens, l'armée israélienne a lancé une opération militaire d'ampleur et bouclé entièrement un village dans la foulée. Bonjour Michel Paul.
4: Bonjour Julien, bonjour à tous.
0: La colère explose en Cisjordanie occupée, le territoire est au bord de l'embrasement général.
4: Oui, une opération contre-terroriste de grande ampleur qui a été décrétée par Benjamin Netanyahou après donc des affrontements meurtriers entre Palestiniens et colons en Cisjordanie. Le bilan est lourd dans le nord de ce territoire. 6 morts dans le village de Tel, 2 Israéliens et 4 Palestiniens. Alors pendant que l'armée boucle le secteur, des colons érigent 4 avant-postes illégaux et mènent des incursions. Une situation chaotique qui, selon le quotidien Haaretz, fait le jeu du gouvernement israélien à 3 mois des élections. Pour la journaliste Amira Haas, les provocations des colons visent délibérément à pousser les Palestiniens à bout pour justifier la répression et accélérer la prise de contrôle du territoire. Incapable de protéger sa population, l'autorité palestinienne apparaît plus déconnectée que jamais. L'armée, elle, redoute le départ d'une nouvelle intifada mais sanctionne les victimes plutôt que d'arrêter l'engrenage. Alors aujourd'hui, le piège se referme. Côté palestinien, le mur de la peur est brisé, les habitants refusent de fuir. Côté colon, la colère explose et beaucoup appellent à se faire justice eux-mêmes. La confiance quasiment inexistante envers l'armée est détruite des deux côtés.
0: Michel Paul, à Jérusalem pour RFI, merci beaucoup. Et dans la région, une deuxième nuit sans frappes américaines sur l'Iran. Plusieurs médias américains affirment ce matin que Donald Trump aurait renoncé pour l'instant à une nouvelle opération militaire de grande ampleur, alertée notamment par l'armée sur l'affaiblissement des munitions dont elle dispose après 5 mois de guerre.
3: Au Brésil, Julien, il tentera au mois d'octobre de faire revenir l'extrême droite au pouvoir.
0: Alors que l'ancien président Jair Bolsonaro, condamné pour tentative de coup d'État ne pourra pas concourir. Son fils, Flavio Bolsonaro, a été investi hier candidat à la présidentielle par le Parti libéral. Le sénateur tentera donc dans 3 mois de battre le président de gauche, Lula, qui devrait lui annoncer sa candidature.

0: Le week-end prochain, correspondance à Sao Paulo de Martin Bernard.
1: Le nouveau chef de file de l'extrême droite brésilienne a été acclamé par ses partisans réunis dans un stade de football à Sao Paulo en promettant une lutte du bien contre le mal.
2: C'est le début de la lutte la plus importante de nos vies, une lutte du bien contre le mal, une lutte qui a commencé avec Jair Bolsonaro en 2018 et qui est désormais entre nos mains.
1: Flavio Bolsonaro a promis de libérer son père s'il était élu. Jair Bolsonaro, condamné à 27 ans de prison pour tentative de coup d'État et qui a lancé un message aux militants par vidéo grâce à l'intelligence artificielle. Le président argentin Javier Milei est personnellement venu à la convention du Parti libéral pour apporter son soutien à Flavio Bolsonaro.
3: Aujourd'hui, le socialisme est battu, élection après élection, en Argentine, en Colombie, au Pérou, au Chili, en Équateur, et nous espérons en octobre aussi au Brésil libéral.
1: Mais dans les sondages, c'est toujours le président Lula qui conserve une longueur d'avance. Martin Bernard, Sao Paulo, RFI.
0: Et Flavio Bolsonaro qui pourra compter sur le soutien de Donald Trump aux États-Unis. Le Brésil a d'ailleurs refusé hier de délivrer des visas à deux responsables américains qui souhaitaient rencontrer les autorités électorales du pays.
4: Lui continue d'affirmer son indépendance à 2 ans de la présidentielle dans son pays.
0: Après son divorce avec le PASTEF de son ancien premier ministre Ousmane Sonko, le président sénégalais Bassirou Diomaye Faye a lancé hier officiellement son nouveau parti baptisé Kirai, le mot Wolof pour dire protection, un nom pour résumer toute une philosophie, Ibrahim Touré.
5: Protéger la République, c'est le seul objectif que doit se fixer le parti Kirai. La protection que le président de la République, leader du nouveau parti politique, veut constante et ancrée dans le quotidien des Sénégalais. Bassirou Diomaye Faye.
6: Ce jour n'appartient pas seulement au parti. Il consacre une certaine idée du Sénégal. Une idée simple, mais haute, que je porte depuis l'enfance. Cette idée, c'est que seule la République protège et protège tout le monde.
5: Devant des militants acquis à sa cause, le président de la République a insisté sur la nécessité d'ouvrir le parti à tous les Sénégalais d'ici et de la diaspora pour une réappropriation des valeurs qui ont forgé le Sénégal.
6: Ce que ses amis ont défait, il nous appartient de les réparer. Et notre histoire nous enseigne que nous en sommes capables. Car ce peuple à qui je suis retrouvé le chemin de la concorde. Nous sommes aujourd'hui réunis pour reprendre ce chemin.
5: On est adversaire aujourd'hui, mais pas des ennemis. Et les 20 ans car sont avertis. Selon Bassirou Diomaye Faye, ils n'auront plus, dorénavant, le droit de priver le peuple de ses ambitions. Une boutade à son ancien compagnon Ousmane Sonko, limogé de la primature, est devenu président de l'Assemblée nationale. Ibrahim Touré, Dakar, RFI.
0: Sur le continent, l'actualité est aussi sportive. Ce matin, le début dans quelques heures de la CAN féminine de football au Maroc. C'est justement le Sénégal qui ouvrira le bal face à l'Algérie à 17h, temps universel.
4: Et puis comme chaque année, Julien, c'est sur les Champs-Élysées que se terminera tout à l'heure le Tour de France.
0: Une dernière étape sans suspense, puisque c'est bien Tadej Pogacar qui devrait triompher pour la 5e fois. Le Slovène s'apprête à égaler le record de quelques légendes du vélo. Jacques Anquetil, Eddy Merckx, Bernard Hinault et Miguel Indurain. Il aura été longtemps, tout au long de la course, plutôt au-dessus du lot, Olivier Prom.
7: En jaune dès la deuxième étape à Barcelone, Tadej Pogacar n'a plus quitté la tunique depuis, gagnant quand il le voulait, 5 étapes en tout, plaçant comme il le souhaitait ses copains au tableau d'honneur. Le Slovène est intouchable pour Pierre Carré, journaliste et consultant vélo pour RFI.
8: Il est intouchable, on a bien vu que le seul coureur qui était peut-être en mesure de le chatouiller, mais à peine, avec une petite plume d'oie, c'était une Vingegaard qui a abandonné dans les Alpes. Et puis derrière, on annonçait peut-être déjà le début d'un duel avec le jeune coureur français Paul Sexas. Paul Sexas réalise un très brillant Tour de France pour son premier tour à 19 ans, mais il est évidemment très loin de Tadej Pogacar.
7: Très loin, oui, le Benjamin de la course, 4e, à près de 12 minutes. Poggi, encore une fois trop fort donc, Johan Aubois le suit depuis 4 ans pour le journal L'Équipe.
9: C'est le patron du Tour, il est vraiment plus fort que tous les autres et ça dure depuis 3 ans maintenant puisqu'il est présent sur les grands tours, il est présent sur les classiques. Il a démontré aujourd'hui en étant quasiment leader du premier au dernier jour qu'il avait une jambe, voire plusieurs au-dessus de tout le reste du peloton.
7: Un succès sans partage qui interpelle tout ceci. Est-il bien naturel, Alessio Di Sanzio, journaliste suisse, 32 tours au compteur, y croit ou pas?
10: On y croit par défaut, et c'est normal qu'on ait des doutes dans la vie, mais dans tous les domaines. Je n'ai pas des doutes par rapport à Pogacar, j'ai des doutes par rapport au sport.
7: Le sport, spectacle, Pogacar, bien vu, pas pris, lui en donne pour son argent. Olivier Prom, l'Alpe d'Huez, RFI.
0: la dernière étape du Tour de France. Rendez-vous tout à l'heure sur les Champs-Élysées, Clotilde.
4: Oui, merci beaucoup, Julien Coquelroem. 5h13 en temps universel, on en parlait dans le journal. Un mort, 16 blessés en Allemagne alors qu'un véhicule a foncé sur la foule pendant la Gay Pride de Berlin hier. Le maire de la capitale a fait part de son émotion.
11: Je regrette que cette journée qui devait permettre aux manifestants de célébrer la diversité de cette ville, son ouverture sur le monde, la liberté et l'amour se termine par cet acte terrible.
4: Correspondance à Berlin dans le journal international de 6h temps universel. On va évidemment revenir aussi dans RFI Matin sur l'évolution des différents incendies en cours en Europe. Et puis l'actualité africaine avec le lancement au Sénégal du nouveau parti de Bassirou Diomaye Faye, mais aussi les 3 ans du coup d'État au Niger. Et le début, on le disait, en football de la Coupe d'Afrique des Nations féminines. Mais d'abord, c'est une image de plus en plus fréquente sur les côtes européennes, en particulier britanniques. Des dauphins, des baleines échouées sur les plages. Le Royaume-Uni compte plus de 15 000 km de littoral. Alors pour venir en aide à ces cétacés et ces phoques en difficulté, eh bien des associations de défense de la biodiversité organisent des ateliers de premier secours à destination du grand public. Emeline Vin y a participé dans le sud de l'Angleterre.
12: Une dizaine de nageurs, de l'eau jusqu'à la taille, agitent une bâche au rythme des vagues. Sur le plastique, un dauphin gonflable au réalisme frappant.
13: Je ne m'attendais pas à ce que ce soit si lourd. Et encore, le moniteur dit que c'est un jeune. Il faut faire attention à ne pas trébucher sur des rochers, à bien faire flotter l'animal sur une bâche, à le recouvrir d'un drap mouillé, puis le bercer dans l'eau. Ils peuvent mettre plusieurs heures avant de repartir.
12: Un dauphin adulte, c'est presque 250 kilos, il faut au moins 6 bénévoles pour le remettre à l'eau. Ils sont une trentaine, en combinaison de plongée, casquée, à suivre cette journée d'initiation au premier secours pour mammifères marins. Sur la plage, un groupe se penche sur une réplique de bébé phoque. Charlotte retire une paire de gants de jardinage.
14: Moi, je travaille dans le secteur pétrolier. S'il y a une marée noire, j'aurai une part de responsabilité. Donc, je veux pouvoir aider. Ce que je ne savais pas, c'est que les phoques mordent facilement.
12: Sur les côtes anglaises, les échouages se multiplient. Les phoques, comme ici au sud, les rorquals, les orques et les dauphins au nord. Chris Berry, sauveteur confirmé, déplore une tendance à la hausse.
15: Durant mes 5 premières années, j'ai vu un dauphin. Depuis, il m'est arrivé d'en secourir 5 en un an. Cela augmente. La surpêche est l'une des raisons, le dérèglement climatique une autre. Les poissons changent d'endroit, donc les cétacés les suivent dans des zones qu'ils connaissent mal, se perdent et s'échouent.
12: Les sauvetages peuvent intervenir toute l'année, à n'importe quel. Alors, l'association des plongeurs britanniques, la BDMMA, espère recruter de nouveaux bénévoles. Louise Ronde, spécialiste du secourisme des phoques.
16: Les gens se baladent beaucoup sur la côte et nous recevons de plus en plus d'appels. Nous souhaitons être capables de répondre à ces appels rapidement afin de sauver autant d'animaux que possible. Donc nous avons besoin de bénévoles partout dans le pays.
12: Et les listes d'attente pour la formation atteignent 1 an dans certaines régions. Passionné de plongée, Chris Berry aimerait une sensibilisation plus générale.
15: Sur les réseaux sociaux, j'ai déjà vu 4 millions de likes sur la vidéo de quelqu'un qui tirait un dauphin par la queue pour le remettre à l'eau. L'intention est bonne, mais les conséquences peuvent être graves. En particulier, si vous ne savez pas pourquoi l'animal s'est échoué, vous risquez de le relâcher juste pour qu'il se noie. Il faut sensibiliser les gens, on ne fait pas n'importe quoi.
12: À l'issue de la journée, les bénévoles repartent avec une immatriculation de secouriste pour une durée d'un mois. Emeline Vin, le retour de Southampton, RFI.
4: Et vous pouvez retrouver ce reportage sur notre site internet rfi.fr. C'est clairement l'un des marqueurs du second mandat de Donald Trump, le retrait des États-Unis de l'Organisation mondiale de la santé, la réduction des financements américains pour l'aide au développement, un des engagements qui fragilise évidemment les ONG, les agences humanitaires des Nations Unies, la Croix-Rouge aussi, et qui met donc en danger les plus de 200 millions de personnes directement dépendantes de ce soutien international. La situation alerte Pierre Micheletti, médecin de formation. Il est président de SOS Méditerranée France, président d'honneur aussi d'Action contre la faim. Dans son ouvrage intitulé « Action humanitaire, le crépuscule des dieux », il appelle donc à refonder le système de l'aide humanitaire. C'est ce qu'il explique à Sarah Krakowicz.
17: Bonjour Pierre Micheletti. Bonjour.
14: Le point de départ de votre livre, c'est la décision de Donald Trump de geler les financements de l'Agence des États-Unis pour le développement international, l'USAID, alors que le pays était le premier contributeur de fonds humanitaires au monde. Ces coupes ont entraîné l'arrêt brutal de milliers de programmes humanitaires. Comment comprenez-vous cette décision ?
17: Le leitmotiv du nouveau gouvernement du président Trump, c'était de dire on va arrêter avec une solidarité internationale qui ne nous rapporte rien au plan économique de notre sécurité, voire qui alimente des organisations qui nous dénigrent. Je prends les paroles en gros du ministre Rubio, on va arrêter cette aide qui ne nous sert pas assez et on va distiller une aide qui sera beaucoup plus sous forme de deal. Je vous aide sur la solidarité internationale, mais je veux gagner quelque chose, soit en mobilisant des entreprises des États-Unis, soit en ayant accès à des ressources naturelles de votre pays, etc. Ils sont en train de revenir sur la seule équation financière pour instaurer ce type d'aide qu'on appelle dans notre jargon une aide transactionnelle. Cet effet d'infléchissement des logiques de l'aide internationale gagne également petit à petit les pays européens. Et ça a commencé cette nouvelle logique transactionnelle avec l'Ukraine. Nous vous aidons, mais si vous avez besoin d'aide alimentaire qui ne soit pas des céréales, cette alimentation doit venir chez nous, ça doit mobiliser des entreprises de chez nous, indépendamment bien sûr de la prestation en termes d'aide militaire.
14: Justement, cette mise en retrait des États-Unis du financement de l'aide internationale, elle met en lumière un système humanitaire qui, selon vous, doit cesser de reposer sur les seuls pays occidentaux.
17: Il y a une occidentalisation de ce modèle financier. Et donc, pourquoi ne pas évoquer que, hors le contexte bien sûr actuel, des pays comme la Russie, comme la Chine, comme l'Indonésie, le Mexique, le Brésil, l'Inde, ne soient pas contributeurs? Comment ne pas s'étonner, comment ne pas prêter des arrière-pensées à un tel système dès lors qu'il ne serait abondé que par un nombre restreint de pays, essentiellement membres de l'OCDE, appartenant à un des blocs politiques, pour parler le langage un peu ancien? Dans ce groupe restreint de pays donateurs, d'une vingtaine de pays, les États-Unis apportaient 40%. Inutile de dire que cette enveloppe de recettes s'est effondrée. Si on mettait à contribution, maintenant que les États-Unis se sont retirés, l'ensemble de ces pays, pour réabonder la cagnotte annuelle de 40 milliards de dollars, il faudrait une contribution de chacun de ces 90 pays à hauteur d'environ 0,06% de leur revenu national brut. Donc l'équation, ce que j'appelle volumétrique financière, elle n'est pas délirante. Il y a aussi, dans le mode d'intervention aujourd'hui, une certaine vision scientifique ou technique des différentes formes que peuvent revêtir l'aide humanitaire. Et selon demain l'évolution du système, d'autres acteurs vont prôner d'autres modalités opératoires. Et je crois qu'il faut se questionner aussi. Nous ne sommes pas les détenteurs de la seule vision intelligente d'une capacité de réponse.
14: Vous utilisez dans votre ouvrage un terme, la compassion à géométrie variable, qui illustre que les intérêts internationaux poussent les pays riches à privilégier certaines crises plutôt que d'autres. Pourquoi ?
17: Oui, parce que toutes les situations n'entraînent pas la même mobilisation de la part des opinions publiques. Bien sûr, Gaza, pour un tas de raisons, entre autres les diasporas qu'il peut y avoir dans les différents pays occidentaux, etc., et la réalité même du drame qui s'y est déroulé, a beaucoup entraîné de résonance. Mais on sait chez les humanitaires, et nos communicants le savent très bien, que ce qui caractérise la mobilisation du grand public, en tout cas, cette compassion à géométrie variable, elle tient à la proximité qu'une population a avec un lieu où se déroule un drame, et bien sûr à la valorisation médiatique. L'opinion publique française a été très généreuse sur le séisme en Haïti en 2010, parce que proximité historique, parce que diaspora haïtienne en France, proximité avec la Guadeloupe et la Martinique. Donc une façon d'éviter cette géométrie à compassion variable des opinions publiques, c'est de la sécuriser avec des fonds gouvernementaux. Et si demain nous avions des opinions publiques d'un panel beaucoup plus large de pays et d'un nombre beaucoup plus large de gouvernements, ça pourrait permettre de nuancer un petit peu cette compassion privilégiée, parce que la compassion des États, elle est aussi à géométrie variable. Ils vont avoir à cœur leurs intérêts économiques, historiques, sécuritaires, etc. Mais le système restreint tel qu'il existe aujourd'hui nous expose à une compassion à géométrie variable.
14: Merci Pierre Micheletti.
17: Merci pour votre invitation.
4: Le président de SOS Méditerranée France qui vient de publier cet ouvrage « Action humanitaire, le crépuscule des dieux ». h 22 à Paris, 2h de moins en temps universel. Vous êtes peut-être en train de vous réveiller. Après, je l'espère pour vous, une bonne nuit de sommeil. Hein, parce qu'on le sait, le sommeil, c'est essentiel pour nous, les humains. Et c'est le cas aussi pour les animaux. Bonjour Caroline Lachowski.
18: Bonjour.
4: Y compris pour les animaux auxquels on pense pas forcément, puisqu'une étude scientifique a démontré que les méduses partageaient le même rythme de sommeil que les humains.
18: Les méduses ont besoin de 8 heures de sommeil par nuit et d'une sieste en début d'après-midi. Elles passent environ un tiers de leur vie à dormir, un peu comme nous, les humains. C'est l'étonnant résultat d'une étude parue le 6 janvier dans la revue Nature Communications. Plus surprenant encore, l'équipe internationale de chercheurs en neurosciences et en biologie marine de l'université Bar-Ilan en Israël, qui a étudié in vivo et en laboratoire des méduses, mais aussi des anémones de mer, a réussi à montrer que chez ces organismes très frustre, sans système nerveux central, le sommeil avait le même rôle que chez les animaux plus complexes, dotés d'un cerveau. Le sommeil sert à réparer l'ADN des cellules neuronales, à régénérer et à préserver les neurones, chez les méduses comme chez les autres animaux humains et non humains. Ce qui permet d'éclairer le rôle fondamental du sommeil pour tout le vivant et son apparition bien plus tôt qu'on ne le pensait dans l'évolution.
4: Alors comment est-ce que les chercheurs ont pu étudier le rythme de sommeil des méduses ?
18: En suivant dans les eaux peu profondes de Key Largo en Floride avec palmes, masques, tuba, bloc-notes étanches et chronomètre, les méduses Cassiopée, une espèce qui passe sa vie à l'envers, l'ombrelle côté fond et les tentacules à la surface. Les chercheurs ont mesuré leur endormissement au ralentissement de leur pulsation. Quand les méduses pulsent à moins de 37 par minute pendant plus de 3 minutes, c'est qu'elles sont endormies. Une autre étude parue dans Nature Neurosciences le 29 décembre 2025 montre également l'ingéniosité des scientifiques pour étudier le sommeil des reptiles cette fois et tenter de déterminer si, comme les mammifères, les reptiles ont aussi de grands cycles de sommeil profonds et paradoxal. Paul-Antoine Libourel, chercheur au Centre d'écologie fonctionnelle et évolutive de Montpellier, co-signataire de cette étude, a comparé le cycle de sommeil de 7 reptiles, d'un oiseau et de 2 mammifères. En enregistrant simultanément l'activité cérébrale, cardiaque, vasculaire, respiratoire, musculaire et oculaire de ces animaux, il a réussi à mettre en évidence dans le cerveau, comme dans le corps des reptiles, un rythme ultra lent de sommeil, mais pas de sommeil paradoxal. Vous y penserez peut-être en vous endormant ce soir, un peu comme un caméléon ou une méduse, et exactement comme un rat ou un pigeon.
4: Jusqu'où va la science ? Merci beaucoup Caroline Lachowski. Allez, juste avant le journal Afrique, dans quelques minutes, la pépite musicale de la semaine sur RFI, Guillaume Thibault l'a déniché, cette pépite, à Saint-Nazaire, dans l'ouest de la France, où se termine aujourd'hui le festival Les Escales, 34e édition, avec notamment à l'affiche le rappeur français Giorgio.
19: Ça fait, j'aimerais voir le ciel avec des étoiles par milliers, que les constellations forment un visage familier.
20: Un flot, des mots, une tête sacrément bien faite et un corps d'athlète. Giorgio, Georges Édouard Nicolo à l'état civil, 33 ans, et déjà 2 décennies d'écriture, de chant, de rap.
19: J'ai vraiment grandi dans un univers où il y avait beaucoup de musique. C'était via mon père que j'ai découvert le rap avec des morceaux comme Je pète les plombs de DC's. Et puis après moi j'étais en sport études basket. Ça se mélangeait vachement avec la culture hip-hop et donc je suis tombé dans le rap vers mes 11-12 ans. Et après dès que j'en avais 14-15 j'ai voulu écrire et en faire partie quoi. On s'est

0: sang, visage grinçant.
1: Vénère mais pas vulgaire, Giorgio aime ambiancer la foule et transmettre en même temps sa sagesse. Celle d'un gamin, fier de venir des quartiers populaires, fier de cette identité basée sur le respect et l'entraide.
2: Bon, l'art est politisé, mais c'est pas non plus de la politique, donc ça a pas vecteur à être que un engagement pour la société ou pour les jeunes. C'est aussi pour se divertir, pour kiffer, pour penser à autre chose, etc. Mais avec du fond quand même.
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1: Giorgio a donc son clan, son crew. Une bande d'amis conscients qui aiment, entre deux concerts, débattre. Thème du moment, l'égalité des chances.
2: La méritocratie, c'est aussi vraiment par rapport à notre histoire, à qui on est, où on est placé dans la société, ce qu'on a vécu, etc. Et donc, je pense que ça n'existe pas, quoi. Après, c'est sûr qu'il faut travailler. Si on veut des choses, il faut fournir des efforts, etc. Mais on part pas tous à égalité, quoi.
1: Si la pudeur est dans l'ADN de ce jeune homme touchant et brillant, Giorgio sait aussi dépasser les règles, transmettre sur scène et dans la vie l'amour qui vibre en lui.
2: Propager l'amour, hein. C'est ça mon fond. L'amour, c'est quand on donne corps et âme, où on donne énormément sans rien attendre en retour, justement parce qu'on aime, quoi. Mais... Moi, je pense que le dictionnaire a une meilleure définition que la mienne, mais bon, on s'est compris.

0: Giorgio, pépite musicale dénichée par Guillaume Thibault cette semaine. Reste avec nous dans un instant, l'actualité africaine.
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0: 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Le journal Afrique, bonjour Edouard Dupénoit.
6: Bonjour à tous, bonjour à toutes. Il y a 3 ans, le coup d'État au Niger, à la une de cette édition, cette date donc du 26 juillet. En 2023, les militaires renversent un président élu démocratiquement, Mohamed Bazoum, reclus aujourd'hui dans une aile du palais présidentiel, avec son épouse, sans sortie, sans autre visite que celle de son médecin. La junte s'en sert comme d'un bouclier, dénoncent ses avocats. Le complexe procès de Christian Tshiwewe qui se poursuit en République démocratique du Congo, quel rôle avait donc ce militaire lorsqu'il a quitté la tête des FARDC? Pourquoi y avait-il des armes chez lui? Est-ce qu'il est la victime d'une guerre feutrée dans les coulisses du pouvoir? Manifestation hier en Tunisie, 3000 personnes peut-être dans les rues de la capitale, 5 ans après le coup de force constitutionnel de Kais Saied, et alors que le pays, écrasé sous un soleil de plomb, voit se multiplier les délestages. Les mangroves ont droit à leur journée mondiale, et c'est aujourd'hui, on appelle une ONG béninoise, elle nous raconte comment elle a réussi à préserver et petit à petit à restaurer cet écosystème littoral unique. Cela fait donc 3 ans aujourd'hui que le Niger a basculé sous un coup d'état militaire. 3 ans que le général Abdourahmane Tchiani et le CNSP ont pris les rênes du pays en renversant le président Mohamed Bazoum. En le renversant et en faisant de lui leur prisonnier. Mohamed Bazoum et son épouse vivent donc reclus dans une aile du palais présidentiel. Une visite médicale par semaine, un coup de téléphone aux enfants 2 fois par mois, et c'est tout. Une fois encore aujourd'hui, le collectif international de ses avocats réclame sa libération immédiate et sans condition. Maître Mohamed Seydou Diagne, avocat au barreau de Dakar, coordonne ce collectif.
7: Il a été victime de séquestration, d'arrestation arbitraire, de détention même arbitraire. Ses conditions de vie sont plus que déplorables. Il n'a pas vu ses avocats depuis 3 ans. Il ne voit son médecin qu'une fois par semaine. Il n'a pas droit à une promenade dans le palais. Il est vraiment absolument à l'isolement, coupé du monde. Et c'est une situation qui est intolérable. La junte s'entête et M. Bazoum n'est plus ni plus ni moins qu'un bouclier humain entre les mains de ses geôliers. Il n'a pas été inculpé. Il n'a pas été formellement mis en examen par un juge d'instruction. Son immunité présidentielle a été levée. On n'a pas d'interlocuteur, on n'a pas de contact. Et c'est pour ça que nous espérons et souhaitons que les autorités politiques de la sous-région ou des organisations internationales demande et exige sa libération immédiate et sans condition.
6: Maître Mohamed Seydou Diagne, propos recueillis par Lisa Vigui dans la foulée de ce coup d'État en 2023. La Cour de justice de la CEDEAO, l'Union africaine et le secrétaire général de l'ONU avaient déjà demandé la libération immédiate du président Bazoum. Dossier complet et état des lieux de la situation au Niger 3 ans après ce coup d'État à lire également sur notre site le www.rfi.fr. Le rôle et la fonction de Christian Tshiwewe, toujours en question devant la justice en République démocratique du Congo. Les audiences continuent devant la haute cour militaire de Kinshasa. L'ex-chef d'état-major général des FARDC comparaît avec 10 autres officiers supérieurs. Il est poursuivi notamment pour complot ainsi que détention d'armes sans droit ni titre. Ses avocats continuent de réclamer sa liberté provisoire ou au moins son placement en résidence surveillée. Et pour comprendre cette affaire, Pascal Moulégois, il faut remonter au moment où Christian Tshiwewe quitte son poste à la tête de l'armée congolaise.
8: Tout commence fin 2024 après le remplacement de Christian Tshuwewe à la tête de l'armée, les FARDC. Nommé conseiller militaire du président, il occupe un poste sans attribution clairement définie ni personnelle. Après avoir proposé la composition de son cabinet, il est désarmé puis arrêté le 8 juillet 2025. Le lendemain, une perquisition est menée à son domicile en son absence. Deux armes individuelles y sont découvertes. Pour l'accusation, c'est une cache d'armes. Une thèse rejetée par la défense, elle soutient qu'aucun élément du dossier ne l'étaye et affirme que la perquisition est irrégulière, le mandat ayant été délivré deux semaines après son exécution. Les avocats contestent aussi l'accusation des complots. À l'audience, Maître Parfait Kanyanga a dénoncé l'absence des bases juridiques, estimant que les rôles exacts de son client et sa participation aux faits reprochés ne sont jamais précisés. En coulisses, certains officiers évoquent une guerre des palais à l'origine de ce qu'ils qualifient de cabale contre l'ex-chef de l'armée. Ses proches réfutent tout lien avec l'ancien président Joseph Kabila ou encore John Numbi, l'ancien inspecteur en chef de l'armée, aujourd'hui en cavale, quand on sait l'animosité qu'il nourrissent contre Tshuwewe. Enfin, ses avocats estiment que rien ne justifie son maintien en détention, ces derniers étant détenteurs des secrets de la défense nationale. Pascal Mouligua, Kinshasa, RFI.
9: La prochaine audience est prévue jeudi prochain, le 30 juillet. Entre 1000 et 3000 personnes hier dans les rues de Tunis, une manifestation plus importante qu'à l'accoutumée, puisqu'hier, 25 juillet, marquait les 5 ans du coup de force constitutionnel du président. Juillet 2021, Kais Saied limoge le gouvernement. Cette juge les quasi plein pouvoir et décrète un état d'exception. Il y avait donc dans les rues de la capitale une colère contre cette dégradation démocratique qui n'a cessé de s'accentuer ces dernières années. Une colère liée aussi à des événements beaucoup plus récents, les délestages électriques et parfois les coupures d'eau en cette période de très forte chaleur. Reportage de la correspondante de RFI, Lilia Blaise.
10: Des slogans qui reprennent le dégage de la révolution de 2011 et d'autres qui parlent du manque d'eau et d'électricité. Dans la rue, la colère et le ras-le-bol se font ressentir, selon Yacine Redici, réalisateur.
11: C'est ça qui a fait aussi que le ras-le-bol a atteint un niveau sans précédent. C'est que le pouvoir actuel ne considère plus les Tunisiens. On n'a pas eu de communication du président, de la première ministre, du ministre de la Santé, de la ministre des Énergies par intérim, puisqu'on n'a pas de ministre des Énergies depuis avril 2026. Et ça, on omet de le préciser, bien sûr.
10: Parmi les visages, beaucoup n'étaient pas présents aux manifestations d'opposants politiques de ces 5 dernières années. Leur présence est un signal important.
11: Alors, bien sûr, il y a des irréductibles militants qui sont là toutes les semaines, à chaque fois qu'il y a une manif, mais il y a des gens qu'on n'a pas vus depuis 15 ans dans la rue. Et ça, ça en dit très très long sur ce qu'on vit actuellement et sur l'état de colère de la population tunisienne.
10: Anas Bettaïeb est le fils de l'homme politique et militant du parti Ennahda, Riyad Bettaïeb, actuellement emprisonné et condamné à 8 ans de prison. Anas manifeste en tant que fils de détenu politique, mais aussi en tant que citoyen.
12: C'est vraiment une situation intenable en fait. Il y a vraiment un sentiment de délestage d'électricité, mais délestage de l'État sur la situation.
10: Après les interventions médiatiques du syndicat de la Société tunisienne d'électricité et de gaz, les coupures devraient diminuer progressivement avec la baisse des températures. Une nouvelle journée de canicule est prévue aujourd'hui. Lilia Blaise, Tunis, RFI.
9: Il est 6h tout juste 37 à Tunis.
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9: Après plus d'un mois et demi sans s'alimenter, Naama Asfari interrompt finalement sa grève de la faim. Ce militant sahraoui pour les droits humains est incarcéré depuis 15 ans au Maroc, définitivement condamné en 2017 à 30 années de réclusion pour, je cite, association de malfaiteurs. Il avait cessé de s'alimenter au début du mois de juin pour, notamment, obtenir que d'autres prisonniers militants de la cause sahraoui soient transférés dans des prisons plus proche de leur famille. L'administration pénitentiaire a fini par accéder à une partie de ces demandes. Une forme de soulagement, Polycarpe Somba, pour les proches du détenu.
13: Pour Claude Mangin Asfari, l'épouse du défenseur sahraoui des droits humains, la conclusion de cet accord de transfert dans un lieu de détention plus proche de la famille tient pour beaucoup à la mobilisation internationale.
14: Suite à la mobilisation internationale que nous avons mis en œuvre depuis 47 jours, eh bien, la délégation générale pénitentiaire du Maroc a bien voulu conclure un accord avec lui pour que ce qui dépend d'elle, c'est-à-dire de l'administration pénitentiaire, puisse être observé, à savoir le transfert près des familles, parce qu'ils sont tous à des milliers de kilomètres de leur famille. C'est-à-dire qu'ils sont incarcérés chez la puissance occupante et non pas au Sahara occidental occupé par le Maroc depuis 1975.
13: La grève de la faim observée par son mari pendant 47 jours a été rude et a entraîné des conséquences, reconnaît-elle.
14: Donc son état de santé est très dégradé et il doit faire très attention pour sa réalimentation. Il a perdu plus de 10 kilos et il a une insuffisance en potassium qui l'a obligé à être hospitalisé.
13: S'il y a du soulagement avec la suspension de cette grève de la faim, Madame Asfari l'assure, la mobilisation sur le cas de son mari va se poursuivre.
9: À Polycarpe Samba, un septième candidat désormais au poste de secrétaire général des Nations Unies, l'Ouganda a fait savoir hier qu'il déposait le dossier d'Olara Otunnu, homme politique et surtout bon connaisseur des hautes sphères de l'ONU, puisqu'il a déjà été secrétaire général adjoint ou encore représentant spécial pour les enfants et pour les conflits armés, tout cela entre 1997 et 2005 sous Kofi Annan. Nous sommes aujourd'hui le 26 juillet et c'est la journée mondiale des mangroves, écosystème unique au monde. La mangrove, c'est un mélange entre la forêt tropicale et le marais du bord de mer et son rôle est irremplaçable. D'une part, une mangrove, c'est un puits de carbone. D'autre part, c'est un écrin de biodiversité. Troisièmement, c'est un rempart naturel très solide contre l'érosion. Et ce matin, plutôt que de parler des mangroves en danger, parlons de celles qui vont mieux. Nous sommes au Bénin, où la coordination pour la recherche et le développement en environnement, a réussi à stopper les dégâts. La mangrove est progressivement en train de se reconstituer. Éclairage signé Clotilde Hazard.
15: On n'a plus de pertes en termes de mangroves aujourd'hui au Bénin.
16: Ebenezer Unjinou, directeur de l'ONG Cord, œuvre depuis des années pour faire renaître les mangroves.
15: Ce que nous sommes en train de faire aujourd'hui, c'est de ramener notre écosystème à là où il était dans les années 60-80.
16: Aujourd'hui, replanter les arbres ne suffit pas. Il faut d'abord restaurer le fonctionnement naturel de l'écosystème.
15: On arrive à construire des canaux pour ramener l'eau sur le site. Et on connecte ce site-là à la lagune. Donc ce flux et reflux de l'eau qui corrige les paramètres physico-chimiques, notamment le pH, la salinité, la température et tout. Et ça ramène ces paramètres-là à des paramètres conformes.
16: L'ONG sensibilise aussi les pêcheurs et les femmes récolteuses de sel qui utilisent encore le bois de la mangrove comme combustible, car protéger cet écosystème, c'est aussi préserver les ressources halieutiques et la saumure.
15: Quand on fait la comparaison entre ce qu'une gaille et le dégât qu'il cause au niveau de la biodiversité, il n'y a pas comparaison. La population elle-même constate si cette mangrove-là disparaît, toute la lagune meurt.
16: En 2022, le gouvernement a créé deux aires marines protégées qui couvrent la majeure partie des mangroves du Bénin.
9: Clotilde Hazard, 21 km, 97 mètres. C'est très précis, mais c'est officiel et c'est le semi-marathon de N'Djamena ce matin. Le premier à être homologué par la Fédération internationale World Athletics. Un peu plus de 20 bornes à avaler donc. D'autres distances, plus modestes aussi, au programme pour encourager les jeunes et pour faire découvrir la course à pied. 800 personnes étaient inscrites et attendues au départ dans le stade Idriss Mahamatouya en centre-ville. Et à l'origine de ce projet, on trouve Valentin Betoudji, fondeur. Il représentait le Tchad il y a 2 ans aux Jeux de Paris et il entend bien décrocher son dossard pour les JO de Los Angeles. Entre 2 séances de fractionnés, il a répondu aux questions de François Mazet.
17: On a envie d'organiser des courses en N'Djamena parce que le Tchad, c'est un pays de course de fond. N'Djamena, c'est une ville qui est très plat et c'est une ville qui peut accueillir beaucoup des internationaux. C'est un moyen de placer le Tchad sur la carte de l'athlétisme africain et aussi c'est un moyen de placer le Tchad sur le classement mondial de l'athlétisme parce que il y a peu de pays qui ont des courses homologuées et certifiées. Donc, c'est très rare de trouver les courses comme ça en Afrique. Au bout de 2-3 ans, je pense que notre course va devenir une course vraiment le haut niveau.
18: L'idée, c'est aussi de faire découvrir la course à pied aux enfants et de les amener à faire du sport.
17: Exactement. L'idée aussi de découvrir aussi les nouveaux pépites tchadiens pour les amener à aimer la course à pied. On va organiser aussi le 1 km et le 3 km qui étaient des courses des enfants aussi pour pouvoir montrer le chemin des enfants vers la course à pied.
9: Valentin Betoudji, marathonien tchadien, l'un des initiateurs de ce semi de N'Djamena, où il est 6h43 et où le départ de ces 21 km, c'est dans un peu plus d'un quart d'heure. Clotilde Dumais, c'est à vous.
0: Merci beaucoup Édouard Dupénouat, on va continuer de parler sport. Bonjour Babacar Diarra.
19: Bonjour Clotilde.
0: C'est le jour J, hein, ça y est, pour les Lionnes de l'Atlas, les footballeuses marocaines qui vont tenter à partir de ce soir de réaliser ce que n'ont pas pu faire leurs homologues masculins sur la pelouse.
19: C'est-à-dire remporter la Coupe d'Afrique à la maison, puis de communier devant leur public. C'est la 3e fois de rang que le Maroc accueille les footballeuses du continent avec 2 finales perdues lors des 2 précédentes éditions. Cette fois, le peuple réclame la victoire. Mathias Reynal.
20: Les supporters des Lionnes de l'Atlas trépignent d'impatience. Sophia vient de France, elle est en vacances au Maroc.
1: très contente de pouvoir assister à la compétition.
21: Je pensais pas qu'il y avait autant pour l'équipe féminine. Après là, on va voir comment ça se passe dans le stade, pour voir l'ambiance et tout.
1: Et grandeur nature, un match des Lions de l'Atlas, ça donne ça. L'année dernière, les rencontres du Maroc se sont jouées à guichet fermé. La finale, notamment, perdue contre le Nigeria, 3 ans après la défaite contre l'Afrique du Sud. Il va falloir en finir avec cette malédiction.
22: On attend mieux. J'espère cette année qu'ils gagneront. Jamais 2 sans 3.
23: Ouais, mais du coup, là, deux défaites. C'est pas très bon pour vous, ça.
22: La troisième, non. Ce sera la bonne.
1: Lors de la conférence de presse d'avant-match, la capitaine des Lions de l'Atlas a donné le ton, Rizlan Chebak.
24: Le fait d'être allé jusqu'en finale lors de la dernière CAN, ça nous a permis d'apprendre de nos erreurs. C'est une nouvelle compétition qui commence et elle va être difficile. Nous devons nous concentrer sur chaque match, les prendre l'un après l'autre pour pouvoir aller le plus loin possible.
1: Beaucoup de sérénité donc du côté des Marocaines avant de lancer leur CAN. Mathias Reynal, Casablanca. RFI.
19: Le Kenya sera le premier adversaire des Marocaines à 20h temps universel au stade Moulay Hassan de Rabat.
0: Oui, mais le match d'ouverture, il aura lieu un petit peu plus tôt à 17h TU, toujours dans la capitale du royaume chérifien. Ce sera entre l'Algérie et le Sénégal.
19: Une belle affiche opposant deux sélections quart de finaliste l'an dernier. Les Lions de la Teranga l'ont même été lors des deux éditions marocaines passées. L'ambition est claire, briser le plafond de verre et atteindre pour la première fois le dernier carré du tournoi. Pour y parvenir, la stabilité de mise avec un sélectionneur Mamoussa Cissé en place depuis 2019. Sa rigueur tactique a fait progresser les joueurs sénégalais ces dernières années et il compte poursuivre en ce sens.
25: L'équipe aborde ce match avec beaucoup de confiance, beaucoup d'humilité bien sûr, mais avec beaucoup de confiance. Nous venons dans cette compétition avec maintenant des certitudes par rapport à notre équipe, par rapport aux adversaires, mais aussi par rapport à la compétition. Pas de prétention du tout, mais des ambitions légitimes. Notre équipe a travaillé dans le cadre d'un processus. Et comme vous le savez, nous sommes restés 10 ans sans venir à la CAN. La première étape, c'était de revenir à la CAN. La deuxième étape, c'était d'être constant dans la participation. On a fait 2 quarts de finale avec des matchs où on avait la possibilité de passer. Donc l'ambition légitime aujourd'hui, c'est d'essayer d'aller en demi-finale.
19: Mamoussa Cissé, sélectionneur du Sénégal, avant d'affronter l'Algérie pour la première journée du groupe A de la CAN.
0: Et puis du football toujours, mais aux États-Unis dans la Major League Soccer, Denis Bouanga s'est offert un doublé la nuit dernière.
19: L'attaquant gabonais en totalise 17 saisons dans le championnat nord-américain qui a repris depuis une semaine. Cette fois, il a contribué au large succès 4-0 du Los Angeles Football Club face à Kansas City. Les Californiens pointent à la 12e place de la conférence Ouest et y figurent parmi les candidats pour ravir le titre au club de Lionel Messi, l'Inter Miami. L'équipe floridienne s'est aussi imposée la nuit dernière à Montréal, 1-0, avec un but de l'ancien du FC Barcelone, Luis Suarez.
0: Babacar Diarra pour les sports. La revue de la presse des hebdomadaires et des journaux du dimanche. Bonjour Catherine Poté.
26: Bonjour Clotilde.
0: Avec à la une d'abord cette question, peut-on s'opposer à l'intelligence artificielle ?
26: Quand les humains se rebiffent, la fronde anti-IA, titre le Nouvel Obs qui l'assure, la fronde anti-intelligence artificielle gagne désormais du terrain aux États-Unis, au Canada et en France. L'hebdomadaire en veut pour preuve ses parents de jeunes encouragés au suicide par des chatbots ou des réseaux sociaux dopés à l'IA, parents qui saisissent la justice. Le Nouvel Obs met aussi en avant ces collectifs qui se montent pour dénoncer les data centers, ces monstres du 21e siècle qui dévorent les terres, l'énergie, l'eau de riverains démunis, notamment aux États-Unis. L'hebdomadaire explique que la colère gronde dans les campagnes du Midwest contre les centres de données que Google, Meta ou Amazon construisent frénétiquement. Le Nouvel Obs s'est d'ailleurs rendu dans l'Indiana où il a rencontré des habitants dépités à Decatur Township. Malgré leur opposition, les terres agricoles en face de chez eux ont, nous dit-on, été reconverties en zone industrielle. Mais ils vont se battre jusqu'au bout pour ne pas finir comme la ville de New Carlisle, plus au nord, derrière un grillage surmonté de caméras, raconte le Nouvel Obs. Amazon y construit des dizaines de de gigantesques monolithes noirs aux façades aveugles, rythmées par les cheminées des générateurs électriques pointés comme des canons vers le ciel. Cela ressemble un peu à l'histoire du pot de terre contre le pot de fer.
0: Cette autre interrogation à la une également, et si Vladimir Poutine décidait d'attaquer l'Europe?
26: C'est l'Express qui se projette dans l'avenir et livre plusieurs scénarios qui, nous dit-il, ont été élaborés par les meilleurs experts. Premier exemple, débarquement russe sur l'île suédoise de Gotland le 3 septembre 2029. À quelques kilomètres au large, surgissent de multiples corvettes et navires de débarquement appartenant à la flotte russe de la Baltique. Revanchard après les déboires de son armée en Ukraine, Vladimir Poutine vient d'ouvrir un nouveau front. La Suède, qui a rejoint l'OTAN en 2024, en est la première victime. Autre scénario, des drones déferlent sur la Pologne. Le but ultime de ces actions serait d'effrayer les populations afin qu'elles fassent pression sur leur gouvernement pour qu'ils cessent de soutenir l'Ukraine, estime le général américain Ben Hodge. Et puis il y a bien sûr l'hypothèse d'une attaque des pays baltes, souvent évoquée. Ce pourrait être le 4 décembre 2028, raconte l'Express, avide de reprendre la main sur cette ancienne république soviétique, imagine l'hebdomadaire. Poutine vient d'ordonner la prise de Narva, petite ville du nord-est de l'Estonie, au prétexte d'une protection de la minorité russophone qui serait persécutée. Bref, les hypothèses ne manquent pas.
0: En attendant l'approche de l'élection présidentielle française, les hebdomadaires, Catherine, font eux aussi campagne.
26: Pourquoi nos enfants vont voter Mélenchon et comment s'en remettre? La question est à la une du Point, qui ne cache pas son peu d'enthousiasme face à la France insoumise. Quand l'hebdomadaire parle de nos enfants, il est clair qu'il pense à ses militants au profil bourgeois, diplômés et urbains, essentiellement jeunes et majoritairement blancs, et pas à ceux incarnant ce qu'il appelle l'idéal d'une France ouverte aux héritiers de l'immigration. Et le Point inquiet enchaîne les questions. S'agit-il d'une simple rébellion liée au jeune âge, même si certains approchent la trentaine, ou d'une banale rupture avec le conservatisme familial? Non, une explication plus solide s'impose, estime le Point. Cette adhésion est souvent le résultat de la frustration d'une génération de jeunes diplômés au chômage ou contraints d'occuper des postes pour lesquels ils sont largement surqualifiés.
0: Enfin, les journaux du dimanche reviennent aussi sur les incendies qui ravagent la région de Bordeaux dans le sud-ouest de la France.
26: Incendie qu'évoque notamment la Tribune dimanche. Dans son éditorial, Soazic Kemener revient sur le sort de ces nouveaux réfugiés climatiques, contraints de quitter leur domicile pour échapper aux ravages du feu à la trajectoire imprévisible. Ils rejoignent à leur cœur défendant, dit-elle, le contingent des exilés climatiques pour la plupart. Ils retrouveront bien heureusement leur foyer, mais tous seront frappés, marqués à vie par la mémoire de ces flammes monstrueuses. La Tribune dimanche a rencontré certains de ces exilés climatiques. Ils sont des milliers réfugiés au parc des expositions de Bordeaux, comme Yamina qui prend soin de sa fille de 6 ans, handicapée, avec qui elle est partie à pied à 3 heures du matin jusqu'à ce qu'un automobiliste vienne à leur secours. Michel, 75 ans, parle, elle, de l'impression d'un état de guerre lorsqu'elle a découvert samedi à 1h du matin les milliers de lits picots, des lits de camp et de matelas installés dans un hall de 20 000 mètres carrés. Assise sur l'un de ces lits de camp, elle le dit, nous sommes des déplacés, des réfugiés climatiques.
0: La revue de presse de Catherine Potet. Heure 52, TU, il est d'origine malienne et sénégalaise et il est aujourd'hui chef étoilé en France. En plus de ses restaurants, Maurice Sacco prépare aussi désormais les menus des vols d'Air France au départ de plusieurs escales africaines. La compagnie aérienne travaille déjà avec d'autres chefs pour d'autres destinations sur les autres continents. Mais pour l'Afrique, elle a donc demandé à Maurice Sacco de concevoir plusieurs plats servis au départ d'Abidjan, de Dakar, de Nairobi. Et il explique cette collaboration pour mettre en valeur la gastronomie africaine auprès de Frédéric Gara.
3: Pour l'instant, que des bons retours, chose du bois. Mais on a bien bossé ce menu et c'est trop cool. Je reçois plein de photos de gens justement dans l'avion avec le plat Et c'est cool parce que je sens que ça fait plaisir aux gens de, voilà, de goûter ma cuisine en bas.
4: C'est dans ce restaurant parisien, au milieu de ses casseroles, que Maurice Acco a conçu les plats qui seront servis désormais sur les vols Air France au départ d'Abidjan et plus tard d'autres capitales subsahariennes. Une rencontre naturelle entre la compagnie et l'un des chefs africains les plus réputés, Maurice Acco, dans sa cuisine du Mossouké à Paris.
3: C'est Air France qui est venu me voir, donc c'était une volonté de leur part de développer des plats signatures. Ils le font déjà sur plein d'autres lignes, hein. Et là ils avaient cette volonté de développer des recettes sur les vols au départ d'Afrique de l'Ouest. On s'est mis à parler de produits, d'idées aussi de développer des choses directement sur le continent. Moi, c'est une idée qui me plaisait. Et je pense que voilà, nos envies se sont trouvées au bon moment et ça s'est fait assez simplement.
4: C'est comme ça que le poisson braisé à Tieké est devenu un bar accommodé à une sauce. Racontez-nous un peu quels sont les plats qu'on mange.
3: Alors pour l'instant, on fait le mafé. On fait mafé avec une volaille parce que c'est un plat qui est assez important pour moi et je trouvais ça cool de juste l'image d'avoir quelqu'un qui mange du mafé avec son mafé poulet avec son riz en business ou en première dans l'avion. Je trouvais l'image assez belle et assez drôle. On mange aussi un attiéké poisson parce que c'est la Côte d'Ivoire et voilà, s'il y a un truc qui représente bien ce pays pour moi, en tout cas d'un point de vue gastronomique, c'est bien l'attiéké poisson. Mm-hmm. Et je trouvais ça sympa justement de venir le travailler avec ma vision à moi, hein, donc l'amener différemment, mais pouvoir proposer ces recettes qui sont des recettes assez iconiques, tout en parallèle avec des plats qui sont un peu plus croisés, comme un paleron de bœuf braisé, on vient l'assaisonner avec des poivres qui viennent de Madagascar, on le sert avec un gratin de manioc. Et donc là, tout de suite, ça l'amène ailleurs. Voilà, il y a ces plats un peu plus en trait d'union, il y a d'autres plats qui vont être vraiment très marqués sur l'Afrique.
4: Les plats ont été adaptés aux contraintes des repas en vol assurés par le prestataire, Servère. François Adamski, meilleur ouvrier de France, est responsable de l'identité culinaire pour Servère.
5: Il y a une recette qui m'a beaucoup plu, c'était le filet de volaille avec une sauce mafé, un riz pilaf carotte au piment d'Espelette. Tous les plats qu'a fait Maury avaient vraiment du sens, il a compris les contraintes, ça a été vraiment très très intéressant, très goûteux, très savoureux. Vous voyez, il a vraiment réussi à mettre les petites touches des produits africains avec de la francité. Et ça, c'était vraiment le brief important pour ces développements.
4: Fabien Peloux, directeur de l'expérience client Air France.
6: Le nom de Maury Acco s'est effectivement affiché comme une évidence puisque c'est cette parfaite incarnation avec ce talent de savoir-faire à la française et puis cette attirance pour les saveurs africaines. Et donc voilà, on a trouvé aussi à travers sa notoriété et puis son étoile Michelin qui est quand même aussi une belle reconnaissance, le parfait acteur pour travailler avec nous parce que c'est pas si facile de décliner sa cuisine sur une expérience aérienne.
4: Maury Acco, chef étoilé, servi dans les nuages entre Abidjan et Paris. C'est un peu la consécration d'une cuisine africaine d'excellence, comme en témoigne Vérane Frediani, auteur d'un ouvrage de référence en la matière, L'Afrique cuisine en France.
7: Pour moi, ils sont en train d'inventer un nouveau chapitre de la gastronomie mondiale. C'est ça qui est intéressant, c'est l'influence qu'ont ces chefs qui ont des restaurants en France sur ce qui se passe en fait dans les pays d'Afrique de l'Ouest, d'Afrique centrale, sur finalement les nouveaux restaurants qui se montent dans les capitales de ces pays. Bon, il y a Georgiana View à Cotonou, mais il y a Dieuvaille Malonga au Rwanda, il y a forcément Selassie Tadika au Ghana, mais une gastronomie aujourd'hui renouvelée, moderne, qui va attirer les guides, qui attire les journalistes, voilà. Je pense que effectivement, ça change beaucoup les choses en Afrique de l'Ouest et en Afrique centrale.
4: Pour le moment, le mafé ou le garba de Maurice Acco ne sont servis qu'en première et en business dans les vols Air France, mais avec le temps, sait-on jamais, chacun pourra manger son garba ou son yassa dans les nuages en revenant d'Afrique.
0: Maurice Acco dans l'Afrique en marche avec Frédéric Gara. Allez, on reste entre l'Afrique et la France avec cette collaboration entre les mamans du Congo et le producteur français Robin. Sur ce titre, Yango, c'est dans la playlist RFI en ce moment.

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0: Yango, c'est l'un des titres qu'on retrouvera sur le tout prochain album des Mamans du Congo. Elles ont déjà travaillé d'ailleurs par le passé avec l'artiste français Robin. Reste avec nous dans un instant, l'actualité internationale.
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0: 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Le journal international, bonjour Néman Pis.
5: Bonjour Clotilde, bonjour à tous.
0: À la une, ce qui devait être une soirée festive à Berlin s'est finalement transformé en cauchemar.
5: Alors que se tenait la marche des fiertés dans la capitale allemande, un véhicule a foncé dans la foule. Au moins un mort a signalé selon la police qui est toujours à la recherche du principal suspect. Il pourrait être lié au milieu islamiste, dit cette même source. Nous sommes à Berlin dès le début de ce journal. Puis dans le sud-ouest de la France et en Espagne, plus de 300 000 personnes évacuées face aux flammes qui gagnent encore du terrain. Les conditions météorologiques ne facilitent pas la tâche des secouristes et les centres d'accueil voient affluer de plus en plus de réfugiés. La tension redescend en Inde après la démission du ministre de l'Éducation. C'était l'une des revendications des cafards, ces étudiants remontés après des fraudes universitaires. Quel bilan pour la junte au Niger après 3 ans à la tête du pays ? C'est plutôt mitigé, vous l'entendrez. Et dans une dizaine de minutes, le journal des sports, le cyclisme à la une.
0: La nuit a tourné à l'horreur à Berlin. C'était là que se tenait la marche des fiertés.
5: Il est aux alentours de 22h en plein cœur de la capitale allemande quand une personne à bord d'un véhicule fonce à toute allure dans la foule. Le bilan, toujours provisoire, fait état d'un mort au moins et de 16 blessés. Pour l'heure, le suspect court toujours. RFI Berlin, Salomé Nkoa.
6: La fête devait durer jusqu'au bout de la nuit, mais à 22h, c'est le choc. La police décide de fermer le périmètre autour de la Pride et de renvoyer les quelques dizaines de milliers de personnes encore sur place chez elles. Alors qu'un concert était donné devant la porte de Brandebourg, les organisateurs l'interrompent, montent sur scène.
7: Malheureusement, nous sommes contraints de mettre fin à cet événement un peu plus tôt que prévu en raison d'une situation difficile. Je vous demande de vous diriger calmement vers les sorties.
6: Car à cette heure-là, le suspect court toujours. Puis, autour de 3 heures du matin, après une longue traque, la police annonce avoir identifié un suspect.
8: Il s'agit d'un homme connu des services de police berlinois qui appartient au milieu islamiste.
6: Le maire conservateur de la ville, Kai Wegner, se dit profondément bouleversé par cette attaque.
9: Je regrette que cette journée qui devait permettre aux manifestants de célébrer la diversité de cette ville, son ouverture sur le monde, la liberté et l'amour se terminent par cet acte terrible.
6: Il appelle aussi les Berlinois à ne pas céder à la peur, assurant que la capitale allemande, connue dans le monde entier pour être un espace de respect et de tolérance, restera forte et engagée sur la question des droits LGBT. Salomé Nkoa, Berlin, RFI.
0: L'actualité en France, Nemo, ce sont ces incendies qui poursuivent leur progression, notamment dans le sud-ouest du pays.
5: Oui, après pourtant un léger espoir du côté des secouristes, espoir de courte durée puisque les conditions météorologiques sont redevenues défavorables selon le Premier ministre Sébastien Lecornu. Désormais, ce sont plus de 220 000 personnes qui ont été évacuées dans les départements des Landes et en Gironde où plus de 45 000 hectares sont partis en fumée. Je vous propose d'écouter le témoignage d'un habitant de Biscarrosse dans les Landes, Alex

0: c'est de notre région. Et on avait déjà eu l'événement d'il y a 4 ans, je crois, où ça nous avait déjà impacté. Là, on sait que ça risque d'être encore plus grand. Donc oui, ça fait un petit pincement au cœur. J'adore aller me balader en forêt, aller à la pêche, des trucs comme ça. Ça fait partie de chez nous, la nature. Donc,
1: Le désespoir de cet habitant de Biscarrosse au micro de notre envoyée spéciale Sarah Krakowicz. Hier soir, l'armée a de nouveau été appelée en renfort. 1500 militaires mobilisés depuis hier soir dans le sud-ouest selon le ministère des Armées. Et conséquence de ce déploiement, la dernière étape du Tour de France cycliste est réduite de 133 à 89 km. L'arrivée et le départ se feront à Paris.
2: Il n'y a pas qu'en France où ça continue de brûler. L'Espagne fait aussi face aux flammes toujours.
1: Particulièrement la région de Madrid ainsi que deux provinces voisines, Avila et Tolède. Des dizaines de milliers de personnes ont là aussi été contraintes d'évacuer. La priorité est de sauver des vies, dit le Premier ministre Pedro Sanchez. Les pompiers sont également confrontés à des conditions météo difficiles et dans les nombreux centres d'accueil mis à disposition, la solidarité est toujours de mise, comme l'a constaté Juan Cascón à Las Rosas, en banlieue de la capitale, où un centre sportif a été transformé en refuge. Reportage.
3: Des sacs de vêtements, des plaids et des lits pliants où se reposer. Certains discutent, d'autres suivent l'actualité sur leur téléphone portable. Ici, à environ 60 km du feu, Mariano et Ana racontent le moment où ils ont dû quitter leur maison.
4: Les flammes sont arrivées au village, donc on a rapidement fait nos bagages et on est parti.
5: On a pris nos documents personnels, des bouteilles d'eau et pas grand-chose d'autre.
4: C'est tragique, la montagne a déjà brûlé, mais j'espère qu'au moins les maisons et les habitants seront sauvés.
3: Comme eux, de nombreuses familles ont dû fuir les flammes et passer la nuit dans ce centre où les autorités et les bénévoles veillent à leurs besoins et ceux de leurs animaux. Maria s'est déplacée avec ses deux enfants et son chat.
6: Il y a des animateurs qui sont venus jouer avec les enfants et qui ont ramené des jouets. Et pour le chat, on nous a laissé une grande cage et on nous a donné de la nourriture et de l'eau aussi. Tout ce dont on a besoin est à notre disposition. Je n'ai jamais vécu quelque chose comme ça.
3: Ici, chacun se demande quand il sera possible de rentrer chez soi. Mais face à ce feu, hier soir, les autorités ont ordonné l'évacuation de 8 nouvelles communes près de Tolède, au sud de la capitale. Juan Cascón, Madrid, RFI.
1: J'ajoute qu'hier, une personne est décédée dans un autre incendie, cette fois près de Valence, dans l'est du pays. Et on vous tient informé des derniers développements concernant ces incendies sur notre live à la une de notre site internet rfi.fr.
2: Un retour au calme à New Delhi qui ne signifie pas pour autant la fin de la crise politique.
1: Les cafards, ce mouvement étudiant né de protestations après des fraudes aux examens, ont remporté hier l'un de leurs combats, à savoir obtenir la démission du ministre indien de l'éducation. Dans la foulée, le Premier ministre Narendra Modi a nommé un remplaçant pour tourner la page de plusieurs semaines de contestation de cette genèse. Bonjour Abdoulaye Rali.
7: Bonjour.
1: Correspondant de RFI en Inde, Abdoulaye, quel est le climat ce matin dans la capitale après ce tournant politique ?
7: C'est un retour à un calme prudent. Oui, les réseaux mobiles et les transports fonctionnent de nouveau normalement ce matin. Les 18 stations de métro fermées pendant la mobilisation de longues semaines ont rouvert. Les rues ont retrouvé leur calme, mais l'Inde se réveille avec un paysage politique secoué. Les scènes de joie d'hier et après la démission du ministre de l'Éducation ont laissé place à l'attente. Son successeur fait face à un défi colossal, assainir un système miné par la corruption et rassurer une génération qui a fait reculer le pouvoir. En Inde, près de 600 millions de personnes ont moins de 25 ans. Cette force démographique réclame désormais des comptes et sait comment le faire. Le pouvoir politique de son côté se sait désormais surveillé par cette jeunesse. On observe aussi que cette défiance s'étend aux médias mainstream indiens, les médias traditionnels, accusés de faire le jeu du pouvoir et d'avoir minimisé l'ampleur de la mobilisation des jeunes. Enfin, le fondateur du mouvement des cafards se dit soulagé après 37 jours d'un bras de fer vraiment éprouvant. Ce matin, Abhijit Dibke a lancé un nouvel avertissement. Ce n'est qu'un commencement.
1: Merci Abdoulaye Rali, correspondant de Radio France Internationale à New Delhi. L'actualité internationale en bref. Et le président ukrainien Volodymyr Zelensky qui affirmait hier que la Russie avait demandé à la Corée du Nord l'envoi de 30 000 combattants supplémentaires pour l'aider dans sa guerre face à l'Ukraine. Le chef de l'État d'ajouter que la Corée du Nord se préparait également à envoyer vers Moscou des lanceurs supplémentaires pour missiles balistiques. L'Ukraine, par ailleurs accusée par l'Iran d'avoir attaqué l'un de ses navires marchands en mer Caspienne. Selon l'agence de presse IRNA, un marin aurait été tué, un autre blessé dans une explosion provoquée à bord du navire

0: par cette frappe.
1: C'était il y a tout juste 3 ans, Mohamed Bazoum était renversé au Niger.
0: Après le coup de force d'une junte militaire toujours au pouvoir depuis, le président de l'époque et son épouse sont toujours détenus dans une aile du palais présidentiel de Niamey. 3 ans au cours desquels Mohamed Bazoum n'a jamais été jugé. Ses avocats continuent de demander sa libération immédiate et sans condition. 3 ans également de pouvoir entre les mains du général Abdourahmane Tiani, président de la junte du CNSP, dont le bilan, Magali Lagrange, est plutôt mitigé.
2: La situation sécuritaire, l'un des arguments des auteurs du coup d'État, s'est dégradée au Niger ces dernières années, selon différents observateurs. La région de Tillabéri, dans l'Ouest, est particulièrement exposée à la menace djihadiste et depuis le début de l'année, la zone de l'aéroport de Niamey a été la cible de 2 attaques, l'une revendiquée par le JNIM, liée à Al-Qaïda, l'autre par l'État islamique au Sahel. Les organisations de défense des droits humains épinglent régulièrement le régime nigérien pour son caractère répressif, un régime autoritaire, écrit Human Rights Watch, qui cite la dissolution de syndicats, la suspension de dizaines d'organisations de la société civile, la détention de journalistes ou encore la criminalisation de l'homosexualité dans le nouveau code pénal. Ces derniers mois, le Niger a repris langue avec les États-Unis et avec le Bénin dans la foulée de l'élection de Romuald Ouadani, mais Niamey n'a pas encore rouvert la frontière avec son voisin. L'économie nigérienne, elle, bénéficie d'un bon taux de croissance porté par le secteur pétrolier. Un spécialiste du Sahel déplore toutefois un manque de visibilité et de perspective. Un pouvoir sans feuille de route annoncée.
0: Et le sujet de la frontière avec le Bénin, le général Abdourahmane Tiani l'a évoqué hier soir à la télévision nationale. Il y a des plaies qu'il va falloir panser et correctement soigner avant de prendre la décision irréversible de l'ouverture de la frontière, a-t-il déclaré. Il y a des préalables auxquels il faut répondre, a ajouté le chef de la junte nigérienne. L'actualité du continent, c'est également hier le lancement à Dakar du nouveau parti politique du président sénégalais Bassirou Diomaye Faye. Cela acte ainsi officiellement le divorce avec son ancienne famille, le PASTEF, de son désormais ex-premier ministre Ousmane Sonko. Le parti s'appelle Kirai, comprenait bouclier ou protection en Wolof. Kirai, les patriotes républicains précisément, qui se veut un parti d'espoir et de défense de la République. Vous en lisez davantage à la une de notre site internet RFI.fr.
1: Et puis on passe la fin de ce journal Nemo dans les Alpes suisses.
0: Oui, où se tient le Menuhin Festival Gstaad, 70e édition, un festival musical, avant tout évidemment, 75 concerts sont programmés, mais qui tend à devenir un laboratoire d'idées et de dialogue entre les générations. C'est l'un des objectifs, en tout cas, du violoniste britanno-sud-africain Daniel Hope, à la tête de l'événement. Reportage à Gstaad, signé Carmen Lunzmann.
3: Un violon entre clocher et cloche de vache au cœur des montagnes, celui de Yehudi Menuhin. Artiste, humaniste et visionnaire, il a fondé à 1050 mètres d'altitude un festival de musique classique dans l'un des coins les plus reculés de Suisse.
4: Menuhin croyait profondément que la musique pouvait rapprocher les êtres humains, ouvrir des portes, créer un dialogue là où les mots ne suffisent plus.
3: Daniel Hope, élève de Menuhin, poursuit aujourd'hui cet héritage avec de nouvelles formules où la musique se partage, se débat, se vit au-delà des salles de concert.
4: Par exemple, les President's Hikes invitent le public à découvrir les magnifiques paysages de la région tout en échangeant librement autour de la musique, de la culture, de la vie. Et puis, il y a le Menuhin Festival Summit. Des personnalités venues d'horizons très différents, artistes, philosophes, scientifiques, entrepreneurs et penseurs.
3: Des échanges sur l'avenir de la culture, des concerts mêlant musique classique, tango, swing et DJ set, des randonnées musicales et des flying lunch de haut vol face au sommet de Gstaad, autant de façons de faire vivre la musique autrement, entre stars et étoiles.
0: Carmen Lunzmann et les notes du violoniste germano-américain David Garrett pour refermer ce journal. Lui qui sera en concert ce dimanche soir au Menuhin Festival Gstaad qui se poursuit jusqu'au 5 septembre, Clotilde.
1: Merci beaucoup Nemo Ampis. Dans le prochain quart d'heure sur RFI à l'occasion de la conférence internationale sur le sida qui s'ouvre à Rio ce dimanche, eh bien on sera avec nos correspondants dans 3 pays différents pour analyser 3 façons de mener la bataille contre cette maladie que la science sait un peu mieux contrôler, mais que la politique, on le verra, continue parfois d'alimenter. Et puis, comment faire face aux vagues de chaleur qui se multiplient? On devrait peut-être s'inspirer des stratégies de certains animaux qui ont, eux, trouvé la parade pour essayer de se refroidir un peu. C'est Florent Guignard qui nous expliquera tout ça dans quelques minutes, mais d'abord les sports. Avec vous, Babacar Diarra et l'avenue des Champs-Élysées qui est à l'horizon pour les coureurs du Tour de France cycliste.
5: Enfin, pour ceux qui ont besoin de soulager leurs organismes avec cette dernière étape, ce n'est pas le cas de Tadej Pogacar qui va être consacré vainqueur, sauf cataclysme. Hier, le Slovène a contrôlé la dernière étape dangereuse du parcours avec une victoire de Richard Carapaz à l'arrivée à l'Alpe d'Huez. Pogacar peut donc commencer à se projeter sur son 5e maillot jaune de vainqueur. Seuls 4 l'avaient fait avant lui dans l'histoire du Tour de France. Olivier Pron est allé interroger le journaliste et consultant RFI Pierre Carré sur la place qu'occupe Tadej Pogacar dans le cercle des grands coureurs cyclistes.
6: Tadej Pogacar rentre dans le club des grands, des très très grands, aux côtés de Jacques Anquetil, Eddy Merckx, Bernard Hinault et puis Miguel Indurain. Ce sont les titulaires du quintuplé. C'est la 5e couronne. C'est évidemment un club très fermé. On a eu l'impression qu'il était facile. Alors, c'est vrai que dès le contre-la-montre, hein, dans les rues de Barcelone, contre-la-montre par équipe, mais qu'il conclut de manière solitaire, ben, Pogacar a montré qu'il était le patron, et le patron non seulement du cyclisme mondial, là, d'aujourd'hui, mais peut-être que c'est aussi maintenant le plus grand coureur de l'histoire. Oui, on peut commencer à se poser la question, est-ce qu'il est plus grand qu'Eddy Merckx ?
5: Pierre Carré pourra développer son idée tout à l'heure sur RFI. Il est l'invité de Sofiane Amazian dans l'émission Mondial Sport consacrée au Tour de France ce dimanche à 16h10 temps universel. La dernière étape, elle démarrera à peu près au même moment dans les rues de Paris. Elle a d'ailleurs été réduite d'une quarantaine de kilomètres pour permettre de redéployer une partie des forces de sécurité vers les incendies actuellement en cours dans le sud-ouest de la France.
1: En football, Babacar, Antoine Griezmann est resté muet pour son deuxième match aux États-Unis.
5: Muet mais victorieux avec Orlando City, vainqueur 1-0 contre le leader de la conférence Est, Nashville. L'attaquant français enchaîne donc les succès avec le club floridien qui bataille pour arracher un ticket pour la phase finale. Orlando est pour l'instant 10e de la conférence Est et doit grignoter une place pour y parvenir. Une mission loin d'être impossible alors qu'il reste encore 17 matchs à disputer.
1: Toujours aux États-Unis, le basket féminin avec la jeune Dominique Malanga qui a fait le spectacle pour son premier All-Star Game en WNBA, c'est l'équivalent féminin de la NBA.
5: L'internationale française a dunké du haut de son 1m98, mais elle n'a pas fait que ça car Malanga est aussi devenue à 20 ans la plus jeune joueuse à inscrire un double-double dans un All-Star Game, c'est-à-dire plus de 10 unités dans deux catégories statistiques, en l'occurrence 12 points et 13 rebonds. La pivot des Seattle Storm a largement contribué à ce match exhibition qui réunit les stars de la WNBA et elle en redemande.
7: C'était juste incroyable. Je me sens béni tous les jours de jouer dans cette ligue entourée de ces joueuses fabuleuses. Je suis reconnaissante d'avoir l'opportunité de laisser mon empreinte ici.
5: Dominique Malanga n'était pas la seule française dans ce All-Star Game de la WNBA, car il y avait également sa coéquipière à Seattle, Gabby Williams, qui a aussi brillé avec 18 points. Après cette pause festive, le championnat va reprendre son cours avant une nouvelle interruption en septembre, où les deux joueuses vont rejoindre l'équipe de France pour la Coupe du Monde de basket féminin. Ce sera en Allemagne.
1: Et puis on termine avec un mot de l'UFC, l'organisation phare de MMA, les arts martiaux mixtes, qui va accueillir un nouveau combattant français.
5: Saladin Parnasse intègre le grand monde. Le français va faire ses débuts dans la catégorie des poids légers devant le public parisien de l'Accor Arena le 5 septembre prochain face au néo-zélandais Dan Hooker. Ce sera le combat à l'affiche de la 5e soirée de combat UFC organisée dans la capitale française. Parnasse avait brillé dans une autre organisation européenne, KSW, en raflant les ceintures de champion dans deux catégories, celle des moins de 66 et de moins de 70 kilos.
1: Babacar Diarra pour les sports. Sans doute qu'aucun secteur n'y échappe, pas même les armées. L'intelligence artificielle est en train de transformer en profondeur les pratiques militaires avec des algorithmes embarqués pour détecter, classifier, identifier tout cela en un temps record, des systèmes déjà prêts à l'emploi qui bouscule forcément, Franck Alexandre, le tempo des opérations.
8: La vitesse, facteur clé de la victoire, et pour atteindre cette célérité, l'intelligence artificielle est devenue incontournable, insiste le colonel Frédéric en charge du système d'information de l'armée de l'air et de l'espace.
9: On travaille selon une boucle opérationnelle. Alors parfois on l'appelle la boucle OODA, observation, orientation, décision, action. Globalement, c'est une boucle dans laquelle on traite du renseignement, savoir quelle est la menace. Au regard des moyens dont on dispose, on va planifier la meilleure des missions possibles. Et les outils d'IA vont permettre à l'opérateur humain de faciliter toute la réalisation de ce cycle-là.
8: Safran IA, ex-Preligence, développe des algorithmes prêts à l'emploi sur tout type de capteurs, souligne son directeur Sébastien Fabre, que ce soit à partir d'images satellites, de boules optroniques ou encore de capteurs électromagnétiques.
10: Voilà, l'IA est capable de détecter des objets, donc on appelle des observables, de savoir quel type d'objet il s'agit, est-ce que c'est un véhicule blindé, est-ce que c'est un pick-up, etc. Même de les identifier, de quel type de véhicule blindé il s'agit, de quel type d'avion il s'agit. Quand vous avez quelqu'un qui utilise une jumelle, par exemple, pour observer un terrain d'opération, l'humain peut être distrait par quelque chose qui se passe et louper l'arrivée d'un drone, par exemple. Et grâce à notre IA, on va être capable de mettre un petit cadre autour de quelque chose que l'humain ne verrait pas forcément ou serait distrait par un autre objet.
8: L'IA est donc un démultiplicateur de force. Prenons le cas d'un pilote, la boule optronique qui équipe son chasseur à l'instar d'une jumelle, lui permet de voir loin, mais identifier ce qui est perçu, c'est une autre affaire. Colonel Frédéric.
9: Parfois, le pilote voit vaguement quelque chose dans le ciel. L'objectif, c'est d'aller plus vite sur la détection de cet objet. Et là, il y a des algorithmes d'IA qui montrent qu'ils voient mieux que l'œil humain. Et puis, qui peuvent, au-delà de la détection d'un objet, aller reconnaître également que c'est un avion et vérifier de quel type d'avion il s'agit. Là où l'homme, finalement, n'a pas les capacités physiques, c'est là où il faut chercher le positionnement de l'IA.
8: Mais si l'IA se niche derrière tous les capteurs, il faut désormais bâtir une nouvelle architecture, souligne Sébastien Fabre de Safran IA.
10: Si je prends simplement l'exemple de plusieurs drones déployés sur un théâtre d'opération, vous pouvez pas regarder un écran pour chacun des drones et essayer de comprendre ce qui se passe. Donc un de nos enjeux, c'est la fusion de ces informations. Ce qu'on va voir arriver dans les années qui viennent, c'est la coordination de tous ces systèmes avec l'IA agentique qui va organiser les différentes IA qui sont spécialisées dans leur domaine pour en fait amener de la cohérence, de la synchronisation et de l'efficacité dans tout ça.
8: La course à la vitesse va aussi obliger à l'automatisation de certains systèmes d'armes, en particulier pour la lutte anti-drone, où seule l'IA pourra répondre à l'IA.
1: Ligne de défense avec Franck Alexandre. La 26e conférence internationale sur le sida débute aujourd'hui à Rio. Des dirigeants, des experts réunis au Brésil pour poursuivre le combat contre cette maladie face à laquelle la médecine ne cesse de progresser. Désormais, notamment, les traitements permettent aux personnes séropositives de vivre presque normalement et de ne plus transmettre le virus. Et pourtant, ces progrès accomplis depuis 40 ans sont aujourd'hui menacés par le retrait des financements internationaux, par les guerres, par des gouvernements qui marginalisent les populations les plus exposées. C'est ce qu'on va comprendre avec nos correspondants à travers le monde. Première étape en Afrique du Sud, pays le plus touché dans le monde, avec environ 8 millions de personnes atteintes du VIH, soit un dixième de la population. Le gouvernement sud-africain affirme tenir la situation bien en main. Et pourtant, Valentin Hugues, la fin des aides américaines met de nombreuses vies en danger.
11: Et les conséquences sont déjà bien visibles ici en Afrique du Sud. Elles sont dramatiques. Des cliniques communautaires fermées, des patients privés de traitement, des vagues de licenciements. Selon Médecins Sans Frontières, ce retrait américain pourrait entraîner jusqu'à 65 000 décès supplémentaires d'ici 2028. Et tout ça parce que le président américain a pris la nation arc-en-ciel pour cible, accusé de persécuter la minorité blanche, une théorie largement démontée par les faits. Alors le gouvernement sud-africain tente de garder la face, car contrairement à d'autres pays du continent, la majorité du budget de lutte contre le sida est autofinancée. Pour combler ce retrait américain, l'Afrique du Sud annonce tout de même avoir débloqué plus de 20 millions d'euros. Le gouvernement a également lancé le lenacapavir le mois dernier, un traitement préventif jugé révolutionnaire, avec seulement 2 injections par an. Et l'Afrique du Sud tente d'obtenir une licence pour le produire localement, car pour l'heure, les doses sont encore très limitées.
1: Valentin Hugues, sur un autre continent, autre situation, celle de l'Ukraine, en pleine guerre contre la Russie et dans un pays où la stigmatisation est encore forte. Ce conflit engendre justement des obstacles supplémentaires pour les patients porteurs du VIH. Précision avec Emmanuel Chaz.
12: Selon l'ONU-SIDA, le nombre de personnes sous traitement antirétroviral a diminué de 9% depuis le début de l'invasion à grande échelle, principalement en raison des déplacements de population, mais aussi de la rupture rupture du suivi médical dans les territoires occupés et les zones proches de la ligne de front. Pour maintenir la continuité des soins, des ONG locales déploient des équipes médicales mobiles qui acheminent les traitements jusque dans les régions les plus difficiles d'accès. Les centres de santé délivrent désormais plusieurs mois de traitement à la fois contre un seul auparavant. L'accès à la PrEP se développe, tout comme celui des traitements antirétroviraux injectables à longue durée d'action, mais le système de santé reste sous forte pression. Le pays manque de personnel soignant. Plus de 400 hôpitaux ont été endommagés ou détruits par les bombardements et les traitements contre le VIH restent entièrement tributaires de l'aide internationale.
1: Emmanuel Chaz, et puis un focus enfin sur la situation dans le pays hôte de cette 26e conférence internationale sur le sida, le Brésil, qui a accompli, hein, Martin Bernard, d'importants progrès en la matière.
13: Oui, le Brésil se pose en modèle en matière de prévention et de traitement du sida, et ceci à plusieurs titres. Il y a tout d'abord le système de santé universel gratuit qui permet l'accès de tous les Brésiliens aux soins. Et depuis 30 ans, avec quelques exceptions, la politique anti-sida était très volontariste, avec la production locale de médicaments génériques, qui a été un véritable combat pour faire baisser les coûts et permettre un accès plus large au traitement. Les préservatifs et les tests de dépistage sont distribués gratuitement. Autre victoire concrète, le Brésil a récemment annoncé la fin de la transmission du virus de la mère à l'enfant. Mais les défis sont encore nombreux, comme faciliter l'accès aux nouveaux médicaments de pointe, comme le lenacapavir, et réduire les inégalités qui persistent en matière de prévention et d'accès aux soins.
1: Martin Bernard au Brésil pour finir ce tour du monde des correspondants. L'Algérie, toujours frappée par une vague de chaleur extrême, alors que le Japon lui a enregistré hier des températures supérieures à 40 degrés pour la 5e journée consécutive. En France aussi, une 4e canicule est probablement attendue pour la semaine prochaine. Et peu importe le pays, finalement, les corps sont forcément éprouvés par cette chaleur, y compris du côté des animaux, même si certains ont développé, vous allez le voir, des stratégies parfois ingénieuses, comme l'explique Florent Guignard.
14: Dans la nature, il n'y a pas la clim. Alors face au soleil écrasant, on fait avec les moyens du bord, qui sont le fruit de millions d'années d'évolution. Les termites ont inventé la ventilation. Leur nid, les termitières, sont construits autour d'une cheminée centrale, avec tout un système de conduits plus ou moins poreux. Au fil de la journée, les termites bouchent et débouchent certaines galeries, un peu comme nous humains, quand on ferme les fenêtres la journée pour ne les rouvrir que le soir. Fermer sa porte, c'est aussi ce que fait l'escargot en période de sécheresse. Il bouche l'entrée de sa coquille avec sa bave et peut survivre ainsi des semaines sans une goutte d'eau.
15: Faut que je me cache du soleil, il fait chaud. Faire attention au soleil.
14: Face aux ruptures de stock des ventilateurs, faites comme les abeilles. En période de canicule, des centaines d'ouvrières se mettent à l'entrée de la ruche en battant des ailes pour la rafraîchir. L'éléphant lui agite ses oreilles, mais ce n'est pas un éventail. C'est pour rafraîchir ses nombreux vaisseaux sanguins et ça fait baisser la température du corps. Certains animaux pratiquent aussi l'urohydrose. Autrement dit, ils se font pipi dessus et ça n'a rien à voir avec une golden shower. Au contraire, uriner sur ses pattes fait baisser la température. C'est ce que font les vautours d'Amérique, les cigognes ou encore les dromadaires. Chez le mâle dromadaire, le pénis, qui fait quand même une cinquantaine de centimètres, est dirigé vers l'arrière de manière à pouvoir atteindre les pattes arrière. Les caménidés ont d'autres trucs et astuces pour affronter la chaleur du désert. En agissant sur leur transpiration, nous humains on sue beaucoup pour maintenir le corps à 37 degrés, eh bien la température corporelle des chameaux peut varier de plusieurs degrés et c'est qu'au-delà de 40 degrés qu'ils se mettent à transpirer. Et la chaleur est telle aujourd'hui jusqu'à 50 degrés que même les dromadaires en souffrent et la mortalité explose. On termine avec le koala qui fait des câlins aux arbres. Il se serre contre le tronc, c'est rafraîchissant et c'est tellement trop mignon.

0: Est-ce que les oiseaux peuvent boire de l'eau non potable?
1: Oui, ils sont moins difficiles que nous et leur système digestif surtout est bien plus résistant, ce qui leur permet de boire à peu près n'importe où, dans une mare, dans le creux d'un arbre ou dans une flaque. Et pour les humains, on déconseille fortement. Mais les oiseaux ne sont pas pour autant complètement immunisés. Les pesticides, les métaux lourds ou les hydrocarbures peuvent leur être fatales. Mortel aussi le manque d'eau. Alors pensez aux oiseaux avec une petite coupelle remplie d'eau du robinet à poser dans le jardin ou au bord de la fenêtre. Certains y prendront même leur bain et ça leur fera le plus grand bien jusqu'au retour de la pluie.

0: C'est dans ta nature, la chronique biodiversité de Florent Guignard. Reste avec nous sur RFI dans un instant, l'actualité africaine.
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0: À 6h30 en temps universel. Merci d'écouter RFI. L'actualité africaine avec vous, Édouard Dupénoit, et l'actualité politique d'abord au Sénégal à la une de votre édition.
3: Oui, avec le lancement de Kirai hier à Dakar, un nouveau parti porté par le chef de l'État lui-même, Bassirou Diomaye Faye. Au Niger, 3 ans après le coup d'État, Mohamed Bazoum, toujours prisonnier du bon vouloir et des intérêts de la junte militaire, le président déposé vit reclus avec son épouse dans une aile du palais présidentiel et une fois encore ses avocats s'en indignent. Indignation, écœurement même en Guinée, après la médiatisation d'un viol collectif, un crime commis sur 2 jeunes femmes, mais commis il y a 3 mois. Il a donc fallu attendre que les réseaux sociaux débordent des images macabres cette semaine pour que l'opinion s'en empare. Et puis nous sommes au large du Bénin, aussi dans ce journal, et par 50 mètres de fond, s'il vous plaît, il y a bien un récif de corail. Tout ce qu'il y a de plus vivant, ça fait 60 ans que les scientifiques le pressentaient.
0: Le président sénégalais a donc lancé son parti politique.
3: Bassirou Diomaye Faye réunissait ses soutiens hier au King Fahd Palace, grand hôtel de Dakar, pour annoncer effectivement la création de sa formation proprement dite, Kirai, les patriotes républicains. Voilà pour son nom officiel. Kirai, c'est du Wolof, ça veut dire protection. Alors, protection de quoi? Et face à quel risque? Réponse dans ce reportage de notre correspondant Birahim Touré.
4: Protéger la République, c'est le seul objectif que doit se fixer le parti Kirai. La protection que le président de la République, leader du nouveau parti politique, veut constante et ancrée dans le quotidien des Sénégalais. Bassirou Diomaye Faye.
5: Ce jour n'appartient pas seulement au parti. Il consacre une certaine idée du Sénégal. Une idée simple, mais haute, que je porte depuis l'enfance. Cette idée, c'est que seule la République protège et protège tout le monde.
4: Devant des militants acquis à sa cause, le président de la République a insisté sur la nécessité d'ouvrir le parti à tous les Sénégalais d'ici et de la diaspora pour une réappropriation des valeurs qui ont forgé le Sénégal.
5: Ce que ces années ont défait, il nous appartient de les réparer. Et notre histoire nous enseigne que nous en sommes capables. Car ce peuple à qui je suis retrouvé le chemin de la concorde, nous sommes aujourd'hui réunis pour reprendre ce chemin.
4: On est adversaire aujourd'hui, mais pas des ennemis. Et les 20 ans en guerre sont avertis. Selon Bassirou Diomaye Faye, ils n'auront plus, dorénavant, le droit de priver le peuple de ses ambitions. Une boutade à son ancien compagnon Ousmane Sonko, limogé de la primature, est devenu président de l'Assemblée nationale. Birahim Touré, Dakar, RFI.
3: Il y a aujourd'hui 3 ans, un coup d'état militaire secouait le Niger. Des militaires emmenés par Abdourahmane Tiani qui déposent donc Mohamed Bazoum. Chef de l'État, élu démocratiquement 2 ans et demi plus tôt, un président déposé et aujourd'hui embastillé dans l'une des ailes du palais présidentiel avec son épouse. Il n'a pas le droit d'en sortir. Une fois par semaine, un médecin lui rend visite. Une fois toutes les 2 semaines, il a le droit d'appeler ses enfants. Et c'est tout. Voilà qui fait de lui un bouclier, quelqu'un dont tous les droits élémentaires sont bafoués, dénoncent ses avocats. Écoutez maître Mohamed Sédou Diagne du barreau de Dakar, il l'explique à Lisa Vigui.
6: Il a été victime de séquestration, d'arrestation arbitraire, de détention même arbitraire. Ses conditions de vie sont plus que déplorables. Il n'a pas vu ses avocats depuis 3 ans. Il ne voit son médecin qu'une fois par semaine. Il n'a pas droit à une promenade dans le palais. Il est vraiment absolument à l'isolement, coupé du monde. Et c'est une situation qui est intolérable. La junte s'entête et M. Bazoum n'est plus, ni plus ni moins, qu'un bouclier humain entre les mains de ses geôliers. Il n'a pas été inculpé. Il n'a pas été formellement mis en examen par un juge d'instruction. Son immunité présidentielle a été levée. On n'a pas d'interlocuteur, on n'a pas de contact. Et c'est pour ça que nous espérons et souhaitons que les autorités politiques de la sous-région ou des organisations internationales demande et exige sa libération immédiate et sans condition.
3: Maître Mohamed Sédou Diagne, coordonnateur de ce collectif international des avocats de Mohamed Bazoum, vous trouvez un dossier complet sur le Niger, 3 ans après ce coup d'État, sur notre site RFI.fr.
0: 7h34 à Tunis, où une manifestation a réuni hier peut-être jusqu'à 3000 personnes.
3: Oui, avec un double motif de colère. D'abord, les 5 ans du coup de force constitutionnel de Kais Saied, lorsqu'il s'est arrogé quasiment les pleins pouvoirs en 2021, qu'il a limogé le gouvernement et décréter un état d'exception. Colère contre cette dégradation de l'état de la démocratie, lente mais continue depuis cette date. Colère ensuite contre les délestages électriques. Ils sont de plus en plus nombreux ces dernières semaines alors que le pays est écrasé par des chaleurs caniculaires. Reportage RFI, Lilia Blaise.
7: Des slogans qui reprennent le dégage de la révolution de 2011 et d'autres qui parlent du manque d'eau et d'électricité. Dans la rue, la colère et le ras-le-bol se font ressentir, selon Yacine Redici, réalisateur.
8: C'est ça qui a fait aussi que le ras-le-bol a atteint un niveau sans précédent, c'est que le pouvoir actuel ne considère plus les Tunisiens. On n'a pas eu de communication du président, de la première ministre, du ministre de la Santé, de la ministre des Énergies par intérim, puisqu'on n'a pas de ministre des Énergies depuis avril 2026, et ça on omet de le préciser bien sûr.
7: Parmi les visages, beaucoup n'étaient pas présents aux manifestations d'opposants politiques de ces 5 dernières années. Leur présence est un signal important.
8: Alors, bien sûr, il y a des irréductibles militants qui sont là toutes les semaines, à chaque fois qu'il y a une manif, mais il y a des gens qu'on n'a pas vus depuis 15 ans dans la rue, et ça en dit très très long sur ce qu'on vit actuellement et sur l'état de colère de la population tunisienne.
7: Anas Bettaieb est le fils de l'homme politique et militant du parti Ennahda Riyad Bettaieb, actuellement emprisonné et condamné à 8 ans de prison. Anas manifeste en tant que fils de détenu politique, mais aussi en tant que citoyen.
9: C'est vraiment une situation intenable en fait. Il y a vraiment un sentiment de délestage d'électricité, mais délestage de l'État sur la situation.
7: Après les interventions médiatiques du syndicat de la Société tunisienne d'électricité et de gaz, les coupures devraient diminuer progressivement avec la baisse des températures. Une nouvelle journée de canicule est prévue aujourd'hui. Lilia Blaise, Tunis, RFI.
3: L'opinion publique guinéenne largement écœurée par une affaire de viol collectif. Deux adolescentes victimes de ce crime sordide à Mandiana, tout à l'est de la Guinée, près de la frontière avec le Mali. Ce que cette affaire a de particulier, c'est que les faits ont 3 mois. Ils datent d'avril dernier, mais ça n'est que 7 semaines avec la diffusion de vidéos de ce viol que l'émotion semble avoir gagné le pays. La ministre de la Femme, Patricia Lama, s'est d'ailleurs rendue sur place avant-hier. Mouktarba, 4 personnes ont déjà été arrêtées.
10: Cette affaire dépasse désormais le simple cadre judiciaire et ravive le débat sur les violences sexuelles, la protection des mineurs et le traitement réservé aux victimes. Les autorités judiciaires assurent que l'enquête a été ouverte dès les faits. 4 suspects sont en détention, 1/5 est recherché et le procès est annoncé dans les prochains jours. Mais pour de nombreux Guinéens, la question est aussi celle de la confiance dans la justice. Pourquoi a-t-il fallu la viralité des vidéos pour que cette affaire prenne une telle ampleur dans l'opinion? Et comment protéger les victimes alors que les images sur leur agression continuent de circuler malgré les appels des autorités à ne plus les partager? Cette mobilisation, portée notamment par le mouvement Jeudi Noir, pourrait marquer un tournant. Elle montre qu'une partie de la société civile entend désormais faire des violences faites aux femmes et aux filles une question de premier plan et exige que les auteurs soient jugés rapidement et sévèrement. Le procès attendu à Mandiana sera donc observé bien au-delà de cette préfecture. Il constitue un test pour la justice guinéenne et plus largement pour la lutte contre l'impunité des violences sexuelles. Mouktarba Conakry, RFI.
3: Conakry, où il est 6h38.
0: La fin d'un mois et demi de grève de la faim pour Naama Asfari.
3: Ce militant sahraoui pour les droits humains qui, effectivement, avait cessé de s'alimenter il y a 47 jours. Ça fait 15 ans qu'il est incarcéré au Maroc. En 2017, il a définitivement été condamné à 30 ans de réclusion, notamment pour association de malfaiteurs. Mais début juin donc, il avait entamé cette grève de la faim pour tenter d'obtenir des concessions de la part de l'administration pénitentiaire. En l'occurrence, qu'elle accepte de transférer d'autres détenus de la cause sahraoui dans des prisons plus proche de leur famille, et il a au moins partiellement obtenu gain de cause, Polycarpe Samba.
11: Pour Claude Mangin Asfari, l'épouse du défenseur sahraoui des droits humains, la conclusion de cet accord de transfert dans un lieu de détention plus proche de la famille tient pour beaucoup à la mobilisation internationale.
12: Suite à la mobilisation internationale que nous avons mis en œuvre depuis 47 jours, eh bien, la délégation générale pénitentiaire du Maroc a bien voulu conclure un accord avec lui pour que ce qui dépend d'elle, c'est-à-dire de l'administration pénitentiaire, puisse être observé, à savoir le transfert près des familles, parce qu'ils sont tous à des milliers de kilomètres de leur famille. C'est-à-dire qu'ils sont incarcérés chez la puissance occupante et non pas au Sahara occidental occupé par le Maroc depuis 1975.
11: La grève de la faim observée par son mari pendant 47 jours a été rude et a entraîné des conséquences, reconnaît-elle.
12: Donc son état de santé est très dégradé et il doit faire très attention pour sa réalimentation. Il a perdu plus de 10 kilos. Et il a une insuffisance en potassium qui l'a obligé à être hospitalisé.
11: S'il y a du soulagement avec la suspension de cette grève de la faim, Madame Asfari l'assure, la mobilisation sur le cas de son mari va se poursuivre.
3: Polycarpe et Somba, ça fait 60 ans que les scientifiques le flairaient, que les océanographes le sentaient bien, et ça y est, donc c'est officiel, il y a bien un merveilleux récif de corail vivant, pas si loin que ça des côtes du Bénin. Au large de Cotonou, il ondule à 50 mètres environ sous la surface de l'eau. Ce sont des observations au drone et des échos de sonar menés en fin d'année dernière et dont on connaît maintenant le résultat qui permettent de le confirmer. Plongée sous-marine avec Jean-Luc Aplogan.
13: Le récif découvert est bien sain. Le Bénin en a désormais la preuve. À plus de 50 mètres sous ses eaux, à environ 20 kilomètres des plages de Cotonou, un récif corallien vivant existe bel et bien. Une découverte que l'on doit à des chercheurs béninois, dont Gérard Zizinokwe, de l'Institut de Recherche Océanologique, avec l'appui de partenaires. Un trésor resté invisible pendant plus de 60 ans, depuis qu'en 1966, des chercheurs de l'Orstom avaient signalé la présence de récifs coralliens dans cette zone. En 2025, l'enquête a repris là où elle s'était arrêtée et c'est en décembre que la bonne nouvelle arrive. Un drone sous-marin envoyé le 24 décembre va au plus près, filme chaque recoin et révèle une biodiversité plus riche qu'espérée. Zachary Sohou, directeur de l'Institut de Recherche Océanologique du Bénin, se réjouit. Il évoque une véritable aire protégée.
14: Je pense que c'est une zone très très importante pour la conservation de la biodiversité et pour préserver nos ressources. Avec la chaîne de corail, on ne peut pas pêcher. Donc les chaluts ne peuvent pas lancer leur filet là-bas pour détruire l'environnement parce que c'est l'engin même qui va se déchirer complètement. C'est une zone de refuge.
13: L'exploration doit se poursuivre pour obtenir une vue globale de ce trésor sous-marin. Pour l'océanographe béninois, cela suppose des moyens et une coopération internationale. Jean-Luc Aplogan, Cotonou, RFI.
0: Et puis la Cannes, Edouard, commence ce soir.
3: Oui, la Cannes féminine qui s'ouvre à 17h. Temps universel avec un premier choc entre le Sénégal et l'Algérie. Il faudra attendre 3 heures plus tard pour que le pays hôte foule les pelouses à son tour, les Marocaines face aux Kenyans des Arambi Starlets. On parle foot masculin enfin avec cette foule de commentaires qui déferlent en Côte d'Ivoire sur l'avenir d'Emer Sfaé. Le sélectionneur des éléphants va-t-il rester à la tête de l'équipe nationale, largement portée en triomphe après le repêchage in extremis de ses hommes et finalement la victoire à la CAN 2023? Plus critiqué ces dernières semaines pour le parcours moins brillant des éléphants en Coupe du Monde, Mo Lamine Sissavané, pourquoi, brusquement, la question de l'avenir d'Emer Sfaé a-t-elle ainsi surgi dans le débat?
15: Les informations publiées depuis ce samedi et les larges commentaires suscités ont une et même source. Une publication du journaliste sportif ivoirien Saint-Séverin annonçant la reconduction d'Emer Sfaé à l'issue d'un comité d'urgence. Contactée, la fédération répond qu'elle n'a fait aucune communication dans ce sens et se refuse à tout commentaire. Une source à l'institution indique tout de même que si le coach n'a pas été limogé après la Coupe du Monde, c'est qu'il tient toujours le gouvernail sans nécessité de reconduction. La même source précise que le contrat de Emer Sfaé relève du secret professionnel et qu'en tant que tel, les non-parties au contrat n'en savent pas l'échéance. Cependant, une source confirme du bout des lèvres la reconduction du sélectionneur jusqu'en septembre où débutent les éliminatoires de la CAN. Car, explique cette source, la FIF expédie les affaires courantes jusqu'au 12 septembre, date de l'élection du président de la fédération. Un comité d'urgence aurait donc reconnu Emer Sfaé pour un court terme, quitte au vainqueur de l'élection de le faire à plus long terme ou pas. L'ex-adjoint de Jean-Luc Gassé a été nommé en février 2024 en pleine CAN remportée. Aujourd'hui, l'opinion est partagée entre ceux qui veulent sa reconduction pour la stabilité et ceux qui réclament son départ pour insuffisance. Mo Lamine Sissavané, Abidjan, RFI.
3: À Abidjan et à l'écoute d'RFI, les 6h44, Clotilde Dumais, c'est à vous.
0: Merci beaucoup Edouard Dupénoit. À 6h44 en temps universel. Des dauphins, des baleines échouées sur les plages, c'est une image de plus en plus fréquente sur les côtes européennes et en particulier britanniques. Le Royaume-Uni qui compte plus de 15 000 kilomètres de littoral. Alors pour venir en aide à ces cétacés, à ces phoques en difficulté, eh bien des associations de défense de la biodiversité organisent des ateliers de premiers secours à destination du grand public. Emeline Vin y a participé dans le sud de l'Angleterre.
16: Une dizaine de nageurs, de l'eau jusqu'à la taille, agitent une bâche au rythme des vagues. Sur le plastique, un dauphin gonflable au réalisme frappant.
17: Je ne m'attendais pas à ce que ce soit si lourd. Et encore, le moniteur dit que c'est un jeune. Il faut faire attention à ne pas trébucher sur des rochers, à bien faire flotter l'animal sur une bâche, à le recouvrir d'un drap mouillé, puis le bercer dans l'eau. Ils peuvent mettre plusieurs heures avant de repartir.
16: Un dauphin adulte, c'est presque 250 kilos, il faut au moins 6 bénévoles pour le remettre à l'eau. Ils sont une trentaine, en combinaison de plongée, casquée, à suivre cette journée d'initiation au premier secours pour mammifères marins. Sur la plage, un groupe se penche sur une réplique de bébé phoque. Charlotte retire une paire de gants de jardinage.
18: Moi, je travaille dans le secteur pétrolier. S'il y a une marée noire, j'aurai une part de responsabilité. Donc, je veux pouvoir aider. Ce que je ne savais pas, c'est que les phoques mordent facilement.
16: Sur les côtes anglaises, les échouages se multiplient. Les phoques, comme ici au sud, les rorquals, les orques et les dauphins, au nord. Chris Berry, sauveteur confirmé, déplore une tendance à la hausse.
19: Durant mes 5 premières années, j'ai vu un dauphin. Depuis, il m'est arrivé d'en secourir 5 en un an. Cela augmente. La surpêche est l'une des raisons, le dérèglement climatique une autre. Les poissons changent d'endroit, donc les cétacés les suivent dans des zones qu'ils connaissent mal, se perdent et s'échouent.
16: Les sauvetages peuvent intervenir toute l'année, à n'importe quel. Alors, l'association des plongeurs britanniques, la BDMMA, espère recruter de nouveaux bénévoles. Louise Ronde, spécialiste du secourisme des phoques.
20: Les gens se baladent beaucoup sur la côte et nous recevons de plus en plus d'appels. Nous souhaitons être capables de répondre à ces appels rapidement afin de sauver autant d'animaux que possible. Donc nous avons besoin de bénévoles partout dans le pays.
16: Et les listes d'attente pour la formation atteignent un an dans certaines régions. Passionné de plongée, Chris Berry aimerait une sensibilisation plus générale.
19: Sur les réseaux sociaux, j'ai déjà vu 4 millions de likes sur la vidéo de quelqu'un qui tirait un dauphin par la queue pour le remettre à l'eau. L'intention est bonne, mais les conséquences peuvent être graves. En particulier, si vous ne savez pas pourquoi l'animal s'est échoué, vous risquez de le relâcher juste pour qu'il se noie. Il faut sensibiliser les gens, on ne fait pas n'importe quoi.
16: À l'issue de la journée, les bénévoles repartent avec une immatriculation de secouriste pour une durée d'un an. Emeline Vin, le retour de Southampton, RFI.
0: À Southampton, il est 7h47.
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22: Clotilde Dumais.
0: Ce dimanche 26 juillet 2026, le trafic ferroviaire est interrompu au sud de Bordeaux, la grande ville du sud-ouest de la France, toujours menacée par les flammes qui ravagent une partie de la Gironde. 42 000 hectares brûlés désormais, 220 000 personnes évacuées depuis mercredi. La préfecture a observé dans la nuit une propagation rapide de l'incendie. Situation toujours délicate aussi en Espagne, où les autorités ont ordonné l'évacuation de 8 nouvelles communes près de Tolède, au sud de Madrid. La police a a lancé un avis de recherche. Un homme de 21 ans est soupçonné d'avoir foncé à bord d'un véhicule sur la foule lors de la Gay Pride de Berlin hier soir. Un mort et 16 blessés. Le suspect serait lié au milieu islamiste selon la police, qui précise avoir déployé des effectifs très importants avec des renforts venus d'autres régions pour le retrouver. Lui a été assassiné par deux djihadistes. C'était le 26 juillet 2016. 10 ans plus tard, la France rend hommage au père Jacques Hamel. Une messe est célébrée ce matin dans l'église où il a été tué à Saint-Étienne-du-Rouvray, près de Rouen. Le Premier ministre Sébastien Lecornu prononcera ensuite un discours. Du football, avec le début de la Coupe d'Afrique des Nations féminines. Premier match à 17h, TU entre l'Algérie et le Sénégal. Et puis à 20h, temps universel, le pays hôte, le Maroc, affrontera le Kenya. Enfin, l'arrivée finale du Tour de France sur les Champs-Élysées à Paris. Dernière étape raccourcie pour permettre justement aux secours de se mobiliser sur les incendies. Sans grand suspense, le Slovène Tadej Pogacar va signer sa 5e victoire. Victoire sur la grande boucle. Et Et si le futur de l'intelligence artificielle en Afrique se préparait à Lagos? Hier, à cette même heure, on était en visite au Maroc, à l'université Mohamed VI Polytechnique, plutôt en pointe sur ce sujet. Mais c'est le cas aussi au Nigeria, notamment avec le projet AI UniPod, porté par le programme des Nations Unies pour le développement, mis en place à l'université de Lagos. Les campus de légende en Afrique, c'est notre dernier épisode, reportage d'Harmonie Pondiniaga.
1: Ici, on ne retrouve pas de salle de classe classique, ni d'amphithéâtre, mais plutôt un univers qui rappelle celui des start-up, avec un open space sur deux niveaux et du mobilier coloré. L'AI UniPod, au cœur du campus de l'université de Lagos, est équipé de plusieurs ateliers pour l'impression 3D, la robotique ou la simulation de réalité virtuelle. Un environnement propice aux échanges et à la création, comme l'explique professeur Chika Yinka-Bajo, directrice de l'AI UniPod.
2: Nous voulons créer une infrastructure de recherche sur l'IA pour l'Afrique de l'Ouest. Donc si vous pensez à « je veux faire de l'IA, où puis-je aller ?» Si vous avez un problème à résoudre, où puis-je aller ? Nous voulons que cet endroit soit la réponse.
1: Entre ces murs, Kenneth Silva Eboagou, 22 ans, étudiant en physique de l'électronique, a conçu le prototype d'un robot détecteur de mouvement pour la vidéosurveillance.
5: L'accès à l'équipement, aux espaces de travail, aux personnes partageant les mêmes idées, des personnes avec lesquelles on peut collaborer et construire, UniPod essaie de combler cet écart en fournissant tout cela. Nous ne laissons pas les idées rester des idées, mais nous les transformons en vrais produits.
1: À l'étage, dans les AI Labs, John Hicks, étudiant en sciences des données, travaille lui aussi sur une technologie de vidéosurveillance capable d'identifier des objets, des comportements spécifiques au Nigeria et plus largement à l'Afrique.
23: À l'ère de l'IA, les choses évoluent rapidement et l'Afrique est exclue du jeu parce que nous n'avons pas d'ensemble de données qui aiderait à former des modèles. Nous n'avons pas d'ensemble de données qui aiderait à mener des recherches afro-centrées ou des choses qui sont propres à l'Afrique.
1: Chola Rinakitunde, en dernière année d'ingénierie électronique, a fondé son agence de formation pour répondre aux besoins des professionnels nigérians qui souhaitent évoluer vers un business intelligent.
24: Une de mes étudiantes vend des vêtements, des tissus et tout ça. Elle attirait la plupart de son public par le bouche à oreille et elle voulait faire évoluer sa plateforme vers le digital avec un site internet. Je lui ai appris la création de contenu, l'automatisation et même un peu de développement web avec l'IA. Et elle a été capable d'avoir son propre site internet et son propre chatbot.
1: L'AI UniPod servira de modèle pour 5 autres pôles répartis à travers le pays et notamment spécialisés dans l'agriculture, l'économie bleue ou encore l'industrie des minerais. Harmonie Pondiniaga, Lagos, RFI.
0: Et vous pouvez retrouver les 6 épisodes de cette série sur les campus importants dans les débats historiques et dans l'avenir de l'Afrique sur notre site RFI.fr et sur l'application RFI Pure Radio. Les smartphones, justement, ils ont eu chaud en France ces dernières semaines. La canicule omniprésente sur les réseaux, c'est ce que nous raconte Lola. Elle a 25 ans, elle habite Nantes, dans l'ouest de l'Hexagone. Elle fait partie des jeunes qui partagent tous les dimanches ce qui préoccupe, ce qui fait réagir leur génération sur les plateformes. Il y a quoi sur tes réseaux? C'est avec Anna Le Serre.
25: Honnêtement, avec cette canicule, j'ai l'impression d'être une merguez. Je vous jure les gars, à 10h je suis saignante, à midi je suis à point, à 14h je suis bien cuite.
26: Cette vidéo a beaucoup fait rire Lola, parce qu'à ce moment-là, elle aussi avait l'impression de cuire dans son appartement. Sur les réseaux sociaux, l'humour devient alors une façon de relâcher la pression face à une période de chaleur extrême difficile à supporter.
27: Moi je travaillais à cette période-là, donc soit j'étais en train de bosser, soit j'étais en train de comater à moitié siestée dans mon lit, soit effectivement j'étais sur les réseaux, à trouver des techniques, à essayer de trouver des ventilateurs aussi.
26: Pour Lola, la canicule se vit d'abord très concrètement dans son studio nantais. Elle cherche des solutions pour réussir à dormir, travailler et simplement supporter la température.
28: T'as juste à ouvrir les fenêtres le matin quand il fait encore frais et tu tournes ton ventilateur vers l'extérieur.
29: Donc c'est une bouteille qui a des trous et il y a des petits pois congelés dedans.
30: J'ai testé l'astuce du blanc de meudon sur mes fenêtres, qu'est-ce que ça vaut vraiment?
27: Et oui, je cherchais tous les moyens possibles, genre... C'est comme ça que je me suis retrouvée à mettre de l'aluminium sur mes fenêtres pour combattre la chaleur.
26: Et ce que Lola découvre sur les réseaux, ce sont aussi les témoignages de personnes encore plus exposées qu'elle. Celles qui vivent sous les toits, dans des logements mal isolés, parfois avec des températures qui dépassent les 35 degrés à l'intérieur.
27: Vraiment, la canicule, moi ça me met très très fort en colère. Je fais des blagues et tout, mais vraiment tous les témoignages que j'ai vus sur les réseaux sociaux, des gens qui étaient sous les combles et qui mettaient une poêle à leur fenêtre et qui mettaient un œuf dessus pour faire un œuf au plat et ça cuisait. T'es là, mais on est où là? On en arrive là.
26: Et c'est cette réalité sociale qui va alimenter l'une des plus grosses polémiques de la canicule sur les réseaux sociaux. Un billet d'humeur de Yann Barthès dans l'émission Quotidien de la chaîne TMC provoque de nombreuses réactions. L'animateur explique que tout le monde a chaud, même Bernard Arnault, le milliardaire et patron de LVMH. Une phrase qui fait réagir parce qu'elle semble oublier une chose, tout le monde ne traverse pas une vague de chaleur dans les mêmes conditions.
4: Petit concept pour Yann Barthès, la prochaine fois tu fais ton émission sans la clim sous les toits, et on verra si on est tous logés à la même enseigne.
27: Je pense pas que Bernard Arnault est chaud comme moi.
26: Et on trouve aussi beaucoup d'interviews de scientifiques. Ils rappellent tous que ces épisodes extrêmes avaient été annoncés depuis longtemps.
6: Mais ça fait 30 ans qu'on le dit.
26: Comme ici, la géographe Magali Regezazit, dans un extrait de La Grande Librairie, qui était beaucoup repartagé.
6: Si on devait monter des murs avec tous les bouquins qui ont été écrits, toutes les manières d'alerter, on se dit, mais qu'est-ce qu'il faut qu'on dise? Qu'est-ce que nous scientifiques, on n'a pas dit?
27: Et j'ai l'impression que c'est un contenu que j'ai plus vu ces derniers temps. Est-ce que les gens le comprennent dans leur individualité de l'impact du dérèglement climatique sur eux? Donc je pense que ça, il y a une vague de repartage beaucoup plus intense.
26: Mais au milieu de cette fatigue et de cette colère, les réseaux sociaux gardent aussi leur fonction de soupape.
7: Je viens d'avoir un petit doute sur mon radiateur.
26: Cette vidéo d'un créateur qui plaisante sur son chauffage oublié fait bien rire Lola.
7: Ah putain, j'avais oublié de l'éteindre. Et oui, c'est moi. Il était réglé sur 39, pardon.
27: Et moi, j'ai eu le réflexe du coup de regarder si mon chauffage était allumé par vraiment espoir de faire descendre la température. Évidemment, non.
26: Les réseaux de Lola pendant la canicule, un mélange de débrouille, d'inquiétude et de colère. Un espace où une génération raconte aussi ce qu'elle attend des responsables politiques à l'approche de l'élection présidentielle française de 2027. Il y a quoi sur tes réseaux? À bientôt.
0: Merci Anna Le Serre. On vous retrouvera avec Coralie Pierret à partir du 6 septembre pour la suite de cette chronique. D'ici là, on continue cet été en France de découvrir sur RFI la maison Fragonard, la parfumerie installée à Grasse dans le sud et qui célèbre cette année ses 100 ans. Ce dimanche, dans 100% création, Maria Afonso est avec l'une des responsables de l'entreprise.
8: Ce qui me plaît, c'est voir se réaliser un processus commun de création. Je trouve ça très émouvant.
9: Léna Torino, responsable du pôle mode de la maison Fragonard.
8: L'idée, c'est de proposer quelque chose de nouveau et qui inspire celle ou celui qui l'achète. Il y a de la fantaisie chez Fragonard et il y a du bonheur. Et quand on achète un produit Fragonard, je pense que ça se ressent. Il y a ce côté transmission de bonnes ondes.
9: Léna Torino est née à Grasse, capitale mondiale du parfum. Elle a grandi à Vence, dans le sud de la France. La tante de son père, Hélène Costa, et la mère d'Anne, Agnès et Françoise, les actuelles dirigeantes de Fragonard. C'est elle qui lui fait découvrir l'artisanat de cette maison dès son jeune âge. Après ses études en école de commerce, Léna Torino passe une année de césure dans les bureaux de Fragonard à Paris. Elle y découvre le processus créatif de la maison entre Agnès Webster, présidente de Fragonard, et Jean Huège à la tête de la création de la maison.
8: Une école de commerce, c'est pas particulièrement formateur en termes de création de produits. Et en travaillant avec Jean et Agnès, tout de suite on s'est rendu compte que mon œil se portait sur les mêmes choses, que je prenais énormément de plaisir à graviter autour des deux. J'étais jeune, hein, c'était en 2010. J'avais aucun mal à prendre part à la conversation du haut de mes 20 ans. Ça a été un coup de cœur professionnel, c'est-à-dire du travail et des personnes. Une évidence qu'on avait une alchimie incroyable, tous les trois.
9: Les voyages inspirent les collections de Fragonard. Roumanie, Inde ou Turquie, chaque destination révèle des artisanats uniques. Sculptures sur bois, broderies cachemire, masques folkloriques ou techniques d'impression traditionnelles.
8: Très très souvent, l'idée vient d'Agnès. Elle sait où la tendance va être. Et on va apporter donc chacun nos propres idées, notre pâte. Au maximum, on essaye d'intégrer un type d'artisanat et d'importer un savoir-faire.
3: Donc ça, c'est une partie de l'inspiration. Ensuite, nous, on va revenir nourris de photos, de documents, d'idées. Ça nous sert de base pour ensuite venir tirer des ficelles sans jamais reproduire à l'identique une inspiration. Et ça, c'est tout le travail du studio Fragonard.
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0: Merci Maria Afonso. Presque 9h à Paris, l'actualité internationale dans un instant.
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0: Mauve en mai, très court métrage, Summertime, Gloriole. Quatre textes de Thibaut Dubreuil sur des lectures d'Enora Lenezette, Pierre Thauprieux et Véronique Bessière du cours Charmet, et l'auteur.
1: J'aurais aimé être cette femme. Je la vois parfois, sur son vélo, filant par les rues calmes alors que je me tiens à ma fenêtre. Sur son bagage, elle livre des fleurs, des plantes, des bouquets garnis, mais aussi des brins de muguet enroulés dans des plastiques colorés, des iris, des arômes embrassés et quelques orchidées auxquelles sont accrochés un message, un mot d'amour. Félicitations, bon anniversaire, je t'aime, et qui flotte au vent. Un miel d'acacia colore sa peau au premier jour de l'été, et ses cheveux ont la blondeur des blés noirs. Deux roses en boutons forment ses yeux, comme celles si rares qui poussent au levant. Sur l'aile du nez, on distingue un piercing en forme d'hibiscus. Et juste en dessous, des lèvres d'Alia saluent les regards silencieux que toujours elle attire. D'un geste, elle peut tenir son chapeau de paille tout en conduisant son vélo. Elle dévoile alors sa gorge, irisant la rue de tous les paysages de Provence. Et quand une brise légère soulève sa robe, brille faiblement au soleil la tige en métal brun de sa jambe gauche. Quand elle est pressée, elle pioche dans un panier des pétales qu'elle jette en riant pour qu'on lui cède la priorité. Les gens la surnomment « Petite Mauve ». Alors qu'elle disparaît à ma vue ce jour-là, j'entends encore les clochettes du muguet tinter doucement en ce mois de mai.

Alors, salut à toutes et tous. Je suis très content que vous soyez là. Je vais vous faire la lecture d'un très court métrage au titre trop long. Alors, le titre en question, c'est « Je n'aurais pas aimé être cette fille aperçue dans la rue l'autre jour ». Alors, on y va avec le plan 1. C'est un extérieur nuit à Paris avec une jeune femme des beaux quartiers. Elle sort d'un restaurant étoilé. Elle a les vêtements griffés. Elle est brune. Elle a des cheveux courts et elle est jolie. Elle attend que son père termine sa conversation téléphonique en observant la rue. Il y a peu de circulation et il fait doux. Voilà pour le décor. Alors, au plan 2, j'imaginais un travelling latéral gauche-droite en face. Je sais pas ce que t'en penses, Valentin. Mais en tout cas, il commence avec un garçon à vélo qui s'avance dans la rue. Il a une bécane comme un vieux clou qui grince. C'est un beau mec. Il est jeune, le genre latino, tu vois. C'est-à-dire les cheveux frisés, une fine moustache, un sourire jusqu'aux oreilles, des vêtements souples, pas de chaussettes, mais des pinces à vélo. Il s'arrête au bout de la rue et il actionne une trompe fixée sur le guidon. Alors là, je voyais une tonalité un peu ridicule. Ensuite, on passe au plan 3. Alors le plan 3, là je suis catégorique, c'est un gros plan sur la fille, je veux qu'on voit de la stupéfaction. On la voit se retourner vers son père, on lit sur son visage, lâcher tout ça, partir. Alors là, je voudrais des effets qui donnent une sensation de tourbillon, d'aspiration. On verra à la post-prod comment on peut faire, mais voilà. Et puis à côté, il y a la voix du père qui poursuit sa conversation téléphonique. Oui, Charline, il sera de trois quarts d'eau, donc on le verra pas, mais bon. Le garçon, lui, il est là. Il a pas bougé. Il est pas loin, il est à l'angle de la rue. Elle crie. Mais il n'y a rien qui sort. Ensuite, plan 4. Très simple, très court, c'est le garçon qui met pied à terre, il regarde vers le haut de l'immeuble et il sourit. Puis on passe au plan 5, là, caméra portée. La fille est de dos, elle s'avance, elle fait quelques pas, elle accélère, elle court, et puis de face, gros plan visage, elle dit « Je monte, emmène-moi !» Et paf, rupture, plan 6, plan fixe. La fille de dos, le cycliste à 3 mètres. On entend une porte d'entrée qui claque. On voit la fille s'immobiliser, se retourner, et là on aperçoit une jeune femme rousse, cheveux longs, elle la frôle. Et puis la fille rousse lui passe devant, embrasse le garçon, passe son sac en bandoulière, elle monte sur le porte-bagages, ils disparaissent au coin de la rue. Et là, plan final, le septième,

être cet homme qui se tenait sur ce banc. Quartier de Haight Ashbury, San Francisco, Californie, en ce mois d'août 1967. Il vit dans un squat, partage sa brosse à dents, se lave quand il pleut et fait la manche sans conviction. C'est un glandeur, un freak. Pieds nus, jeans troués, chemise inconnue des landrettes alentour, casquette délavée surmontant une barbe de 3 mois. Et il pue. Ce matin, il a posé son cul sur ce banc et se roule son premier joint de la journée. Quand soudain, elle paraît. L'homme la connaît de vue. Il a déjà assisté à l'un de ses concerts. Elle ne crèche pas loin de chez lui. Et en ce mois d'août 67, Janis Joplin vient de sortir son premier album. C'est elle qui s'avance depuis le bout de la rue, flamboyante. Son visage est radieux. Elle chante. Summertime, and the living is easy. Et sa voix résonne dans tout le quartier. Elle est heureuse, Janis. Cheveux en choucroute ramenés sur sa tête, ses lunettes bleues reconnaissables entre toutes, vêtements bariolés, colifichés en pagaille, et cette allure, on la croirait sur scène. Elle tient, plaquée sous son bras, une palanquée de disques qu'elle distribue, à la volée, qu'elle offre en riant à qui en veut. « I did it! I did it !» crie-t-elle, même à ceux qui s'écartent. Quand Janis remarque l'homme, elle s'approche, elle irradie tellement que le hippie n'ose plus bouger. Alors, elle dépose délicatement son disque sur le banc, puis voyant que l'homme se roule un joint, elle lui entend un second en lui disant « Tiens, avec le carton, tu te feras un filtre ?»

0: cette femme dont la vie est décrite sur sa page Wikipédia. On y apprend qu'elle est autrice, compositrice, interprète, actrice, dessinatrice, illustratrice, mannequin et égérie de grandes marques.
1: Née à Neuilly-sur-Seine, ou à Saint-Pourçain-sur-Sioule, suivant les sources, d'un père avaleur de sabre et d'une mère raboteuse de parquet, sa naissance suit de peu la sortie de Sgt. Pepper's, ce qui le place sous les meilleurs auspices et décidera de sa carrière. Il a une sœur plus jeune qui s'appelle Conception et dont on ne sait rien.
0: Elle obtient son premier rôle à 5 ans et tourne sous la direction de son père qui est réalisateur. On la verra ensuite dans une quinzaine de films, au cinéma comme pour la télévision, jouera à Beckett, au théâtre, montera les marches à Cannes, tout en menant en parallèle une carrière de mannequin. Pendant le premier confinement, elle donne rendez-vous à ses followers sur Instagram, partageant avec eux ses poèmes. Repérée de manière fortuite par une galeriste, elle organise une exposition de ses dessins à New York en 2021, obtenant un grand succès. Seul, le travail paye, comme elle aime le répéter.
1: Bachelier à 15 ans, il obtient 20 sur 20 à l'épreuve de mathématiques quantiques, mais décide de repasser l'épreuve afin de démontrer en mieux la loi de la relativité. Inscrit en art appliqué à l'université de Mamoudzou, il ne s'y rend pas, de peur de flinguer son bilan carbone. Repéré par une nuit sans lune en train de dévisser une plaque de rue, il n'a jamais caché son côté fétichiste, il se voit confier le rôle de la hache dans La mort du bûcheron, un film de Pétard Jobard qui n'est jamais sorti en France, faute de traducteur.
0: Son père écoutait Dylan et Chet Baker, sa mère, actrice et chanteuse, qui l'entendit un jour fredonner dans la salle de bain, lui dit qu'elle avait la voix de Peggy Harvey. C'était amplement suffisant pour qu'elle se lance dans la musique. 3 albums sont disponibles sur toutes les plateformes, dont le premier produit par Étienne Dao et qui obtint tant de bonnes critiques. Elle cite Patti Smith et Lassa comme étant ses chanteuses préférées, mais comme l'a écrit un journaliste de droite médisant, sa voix est plus proche de celle d'un Yves Duteil que d'une Kate Bush.
1: Well, c'est son côté Actor Studio qui m'a tout de suite interrogé, déclara Daniel Day-Lewis au Cahier du cinéma. Oh, il est jamais aussi bon qu'à la première prise, ajouta Max Pécasse dans Le Chasseur français. Malgré cela, il refusa de tourner

0: Pour Alain Chabat. Bon, les inconnus sont déjà trois, ils n'ont pas besoin de moi. Il déclina un rôle proposé par Jean-Luc Godard. Godard, y en a des mieux, non? Et il refusa même, oui, de tourner pour Martin Scorsese. Oh, être dirigé par une femme, jamais de la vie. Il est plutôt rare dans les médias, n'acceptant que les interviews de Nelson Montfort, qu'il appelle bizarrement « Mister Mandela ».
1: Manquer de discernement au point de croire que tout cela fut vrai, totalement et entièrement vrai, en rire totalement et entièrement, dire comme Duras, dont la pingrerie était légendaire et qui jamais n'amenait rien lorsqu'elle était invitée quelque part, « Je m'apporte ». Être le doigt farceur qui, sur la carrosserie sale de cette camionnette, traça un jour ces mots, existe aussi en blanc.

0: Paris au mois d'août. Réécriture. Un texte de Jean-Albert Mazeau sur une lecture de Robin le Curieux, du cours Charmet.
1: Alors, Paris au mois d'août. Note pour le lecteur. Un homme traverse Paris et de quartier en quartier enchaîne les images et les souvenirs, inscrits dans les lieux, particulièrement des femmes qu'il y a aimées. Lire, dire, le texte comme une prose. L'auditeur et l'auditrice finiront par entendre les vers, viser la variété dans la lecture, varier les rythmes, varier les nuances et les intentions. Sombre, lumineux, naïf, comique, nostalgique, prosaïque, lyrique, etc. Ok. Bah écoute Jean, on va faire comme t'as dit. Du coup je me lâche.
2: À ma bouche et la foule est là où l'exude un monologue de Brando veuve sous le métro argentin, tangue, au mur écrit comme un crachat. Qui êtes-vous, fille, en ce dernier fado? Suivez le guide.
1: Je remonte. Comme Blaise Sandrars, la rue Saint-Jacques, épaule enfoncée dans mes poches. Comment déjà je m'en allais, je ne sais plus, réminiscence ou souvenir, point dans mes poches. Rappelle-toi, rappelle-moi, je suis crevé. Il ne pleut pas et la guerre est ailleurs qu'ici. 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Nous sommes passés là ensemble dans la vie. Suivez le guide. 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C'est ça, nous sommes amants. 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Tout à coup, stri sur stri d'un bleu d'yeux reliquaire, repeint, recolore tout Paris en riant. Voici que tu passes familière, étrangère, et je te suis, moi qui ne suis et qui t'attends. Suivez le guide. Un accordéon chiale. Une voix pathétique chante, aiguë, du pays les Balkans éclatés. Sébile à la main, il quête pour la musique. L'air de la rue par leur chanson est magnifié. Arthur Rimbaud, pochoir rupestre auquel un autre artiste a rajouté des lunettes devient premier de la classe. Je n'ai plus l'un des nôtres, il est n'importe qui, un quelconque quelqu'un. Suivez le guide, je marche comme lui, j'ai 20 ans, je le copie, j'ai 20 ans, je lis toutes ces lettres, les A, E, I, U, O. Ah ouais, je les comprends. Clame ces poèmes avant de les connaître, je gueule et rajoute les consonnes. Cavale, Charleville, Paris, Bruxelles, Namur, Londres, Java, la plus basse des colonies à Bâle et l'horreur au Harare partir pour se parfondre. La jambe encaminée, le cancer, la légende. J'ai 20 ans. Moi non plus, je ne laisse personne le dire, pollinisant à Aden. Moi qui glande à Sancier, d'aube au ton nommé en Sorbonne. Suivez le guide, suivez le guide. J'aperçois Montfaucon, la corde des perdus. François-Michel Mouton, le sourit au serre-monde. L'ami Padovani, cœur ouvert, point tendu, et lutte pour offrande et fronde. Suivez le guide, un gonze à l'assurant. Le désespoir au col, rue Lobineau, me fourgue un tas de verres bancal et bilingue avec ça, c'est vraiment pas de bol pour moi déjà qu'avec la mienne j'ai du mal. Parution à perpétuité à mon encontre. Je lui rends ce qu'il vend, j'en démarre et je ris. Il se fâche. Le con. J'esquive. Je contre, jamais eu le désir de mourir. Abruti, suivez le guide. Je rase le mur de l'école des Beaux-Arts. Sont mis en grève. 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Suivez le guide. 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Dans le plus beau des poèmes, j'avance et marche. Calte, tel ce coursier en scooter éloigné entre les bagnoles slalomant jusqu'à l'arche, la rue où tous se ruent. La vie poétisée. Fus un rire. Je me retourne. Et le poème ricoche ailleurs à la canne du vieillard qui prend la main de son mari comme un « Je t'aime ». 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Suivez le guide. 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Emprunte un pont, lequel je l'ignore. 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Non. Sous le pont, Mirabeau coule la mise en scène des amours aux couleurs délavées. 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Les visages, les voix, mais rien, rien ne s'arrête. Ils suivent le courant vers l'aval pour mourir sous le pont Mirabeau. 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Non, personne, pas de client. Aucun poète, sauf Stéphane Padovani, qui ne mégote pas sur le matériau, la matière à saisir pour écrire ce qui nous reste à explorer. 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Et je salue la fille. Une autre fois, bonhomme, peut-être va savoir. 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Et qu'est-ce qu'elles ont, ces femmes, cet été? Elles sont belles en crevée, leur corps, leur port. Ou est-ce mon regard qui part de beauté, celle-ci, celle-là qui file et s'évapore? Suivez le guide. Les exalter, les exciter, les esquinter, les enivrer, les enfiévrer, les engager, les évader, les éclipser, les émousser, les envoler, les enticher, les emmener, les animer, les arriver, les aviver, les dégager, les déplacer, les détacher, les affiner, les affûter, les abaisser, les dégriser, les décaler, les dérober. Suivez le guide. Cruelles équidées en but de leur crinière qui ne soupçonnent pas les mondes qui m'habitent, les guerres qui me traversent, les cimetières qui m'emplissent, ni les asiles dont j'hérite, qui craignent mes pulsions de vivre à en mourir, mes envies de désir, mes besoins, mes espoirs. Elles ont même peur de ma joie, de mon rire, peur de ma tristesse bleue et mon désespoir. 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Non. 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
1: Il est 13h ici à Paris et à Madrid. Bonjour à tous.
2: Karine Bellicha.
1: À la une, la situation demeure très défavorable sur le front des incendies en France. Les pompiers décrivent des feux virulents dans le sud-ouest du pays, imprévisibles, créant leur propre vent à seulement 15 km de la grande métropole de Bordeaux. Les pompiers espagnols ne sont pas mieux servis de l'autre côté de la frontière. Selon l'Ukraine, la Russie a demandé des renforts à la Corée du Nord. 30 000 soldats supplémentaires devraient bientôt être envoyés dans la région de Voron. La menace ne plane pas uniquement sur la région, prévient Kiev. Et puis les étudiants indiens savourent leur victoire après la démission du ministre de l'Éducation. Le gouvernement de Narendra Modi n'est plus intouchable, estiment les jeunes réunis à New Delhi. Reportage à suivre. Hors de contrôle d'une ampleur historique, situation très défavorable, les incendies continuent de ravager le sud-ouest de la France. Plus de 40 000 hectares ont déjà été réduits en cendres, l'équivalent de 4 fois la superficie de Paris, et au moins 220 000 personnes ont dû quitter leur domicile. Les flammes sont désormais à 15 km de Bordeaux, la grande métropole régionale, noyée sous une fumée orange. Hier soir, une reprise de feu dans les alentours du très touristique bassin d'Arcachon a entraîné des dizaines de milliers d'évacuations supplémentaires. La situation est particulièrement inquiétante près de Lesch-Cap-Ferret. Sarah Krakowitz, vous êtes sur place auprès des pompiers, au plus près du front.
3: Oui, je suis avec le responsable des pompiers, le capitaine Braz, juste à côté d'un incendie en cours au bord d'une route départementale à proximité de la commune de Blagon. Plusieurs nuages de fumée noire se trouvent devant moi, des arbres en feu et des pompiers qui sont en train de pulvériser de l'eau avec des lance-canons. Ce sont des pompiers du secteur, mais aussi certains venus des Pyrénées-Atlantiques. L'air est difficilement respirable ici, il faut porter des masques. Dans toute la zone de Lesch-Cap-Ferret, les habitants ont évacué dans la nuit de jeudi à vendredi. Pour arriver ici, j'ai donc traversé des dizaines de communes désertes. Depuis hier soir, on dénombre au moins 55 000 nouvelles personnes évacuées, soit désormais 220 000 au total en Gironde. Les routes, bien sûr, sont interdites à la circulation des civils, mais des dizaines de camions de pompiers et de gendarmes affluent. Il y a aussi des civils qui sont venus prêter main forte. Ils me confiaient avec un regard paniqué que la situation était vraiment incontrôlable et désespérante. Ils sont nombreux, ces civils et agriculteurs du secteur, à se mobiliser pour prêter main forte aux pompiers. Il y a aussi des hélicoptères qui passent au-dessus de nos têtes régulièrement pour faire de la reconnaissance dans le secteur. Pour rappel, l'armée est aussi mobilisée sur certaines zones en renfort depuis hier. À noter que si les forêts et la végétation s'enflamment aussi facilement, c'est aussi parce que les sols sont très secs depuis des mois, un phénomène accentué par les canicules hors normes qui ont touché le pays ces dernières semaines.
1: Sarah Krakowicz à Lesch-Cap-Ferret, de l'autre côté de la frontière en Espagne. L'optimisme n'est pas non plus de rigueur, malgré une petite amélioration dans la nuit. Le Premier ministre Pedro Sánchez a pris la parole ce matin pour faire le point.
4: Des heures difficiles nous attendent. Il est vrai que, d'après les informations que nous avons reçues ici au centre de coordination des urgences, la nuit dernière a été très positive concernant la progression de l'incendie, son contrôle et la lutte contre celui-ci. Nous verrons comment la journée se déroulera, mais en tout cas, je tiens à réitérer mon appel à tous les citoyens, à tous les résidents, à faire preuve d'une extrême prudence et vigilance, et à rester informés, soit par l'intermédiaire de leur maire, soit, comme je l'ai mentionné précédemment, par les voies officielles ou les médias fiables. Je crois que l'ampleur de la catastrophe que nous subissons malheureusement encore une fois cette année dans notre pays est très difficile à appréhender. Nous parlons d'une situation où, hier, nous avons signalé 130 000 hectares brûlés depuis le début de l'année, et aujourd'hui, nous sommes déjà à plus de 150 000.
1: Le Premier ministre espagnol, les feux aux portes de Madrid restent hors de contrôle et l'objectif des pompiers confrontés au pire incendie de l'histoire de la région est avant tout de sauver des vies. Plus à l'est, près de la ville côtière de Valence, les pompiers ont du mal également à maîtriser les incendies qui ont fait un mort hier. Sur le front des incendies, vous pouvez suivre les derniers développements en continu sur notre site rfi.fr. L'auteur de l'attaque à la voiture Rebellia à Berlin est toujours en fuite. La police allemande a publié un avis de recherche pour un homme de 21 ans, soupçonné d'avoir foncé à bord d'un véhicule sur la Gay Pride et d'être un partisan du groupe djihadiste État islamique. Plusieurs personnes ont été fauchées par la camionnette. L'une d'entre elles a été tuée, 16 autres blessées. Écoutez le témoignage de Sacha, un participant à cette marche des fiertés qui a quitté les lieux juste après l'attaque.
5: On était en train de quitter l'avenue principale où il y avait les festivités. Et le trajet le plus direct, c'était de traverser le parc Tiergarten. Au moment où on a commencé à le traverser, une équipe médicale et accompagnée de policiers nous ont dépassés. À une dizaine de mètres de là, on a croisé le chemin de deux hommes qui étaient à terre. Elles étaient déjà en position de PLS avec des personnes qui prenaient soin d'elles. On s'est vraiment demandé ce qui se passait. Et puis on a ensuite découvert que c'était une voiture qui avait causé plus de dommages. Hein. Voilà. Donc on verra. Il faut peut-être pas tirer de conclusion, mais ça paraît évident effectivement que c'est la communauté gay qui a été visée. Hein. Je suis attristé, je suis choqué un peu comme tout le monde. J'adresse surtout mon soutien à toute notre communauté, c'est ce qui est important aujourd'hui. On pense aux victimes.
1: Le témoignage de Sacha, recueilli par notre correspondant à Berlin, David Philippot. Au Moyen-Orient, le front iranien est calme, mais de l'autre côté de la péninsule arabique, les rebelles houthis du Yémen continuent de cibler l'Arabie Saoudite. Ils disent avoir abattu un drone de reconnaissance ce matin, au lendemain d'attaques contre des installations pétrolières saoudiennes. 30 000 soldats nord-coréens supplémentaires en renfort de la Russie dans la guerre contre Kiev, c'est en tout cas ce que déclare Volodymyr Zelensky. Le président ukrainien évoque la région frontalière de Voronezh qui se préparerait à accueillir ses troupes. Pas de confirmation du côté de Moscou ou de Pyongyang, mais Kiev appelle ses alliés à l'aide, estimant que cette menace concerne aussi bien l'Europe que l'Asie. Mais en Corée du Sud, le gouvernement reste frileux. À Séoul, Camille Ruiz.
6: 100 millions de dollars, c'est la somme promise par Lee Jae-myung à l'Ukraine au début de juillet pendant un sommet de l'OTAN. Le président sud-coréen s'engage à participer à la reconstruction du pays, mais Séoul refuse toujours de fournir à Kiev des armes létales, de peur de crisper Moscou et d'empirer les relations avec Pyongyang. Car Lee reste un défenseur de la stratégie pacifique. Lee reste un défenseur de la stratégie pacifique et pragmatique selon ses termes. La paix

0: Le gouvernement a plié. Le ministre de l'Éducation a été contraint à la démission. Ambiance de fête et de victoire à New Delhi. Reportage de notre correspondant sur place, Abdoulaye Rally.
1: Enceinte géante et musique à fond en pleine rue. Pour fêter cette démission, les étudiants ont sorti les grands moyens. Parmi eux, Mridul, drapeau indien à la main.
2: Aujourd'hui, c'est le jour de l'indépendance des jeunes. On veut la justice. Notre génération est incroyable.
1: Derrière la fête, le soulagement d'une génération diplômée, mais préoccupée par la corruption et le chômage. À 16 ans, Pradika veut croire un premier déclic.
3: C'est le plus beau jour de ma vie. C'est un grand jour, mais ce n'est que la première étape pour changer le système. On ne lâchera rien tant qu'on n'aura pas le système éducatif qu'on mérite.
1: À ses côtés, sa mère, Meenakshi, mesure la portée politique du moment.
4: Ils savent enfin qu'ils doivent rendre des comptes. Et c'est exactement ce qui manquait à ce gouvernement depuis 12 ans. Cette idée que personne ne pouvait les punir, peu importe ce qui se passait dans le pays. Mais cette jeunesse vient de prouver sa force.
1: Des slogans qui ont résonné une partie de la nuit. Lancé le 6 juin dernier, le mouvement des cafards aura réussi en quelques semaines à faire reculer le puissant gouvernement de Narendra Modi. Abdoulaye Rally, New Delhi, RFI.
0: Voilà, c'est la fin de ce journal. Merci de l'avoir suivi. Tout de suite, c'est l'atelier des médias avec Steven Jambeau sur RFI.

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0: en R.
1: Premier titre de ce journal. Une jeune femme dans un RER a été agressée par 6 hommes parce qu'ils la croyaient juive.
2: La France est sous le choc.
3: Indignation générale, condamnation après une agression à caractère antisémite dans le RER au nord de Paris.
4: C'est un acte épouvantable.
5: De tels actes sont inadmissibles.
4: Ça ne doit pas exister.
6: C'est la France qui est visée à travers ces actes ignobles.

Je suis profondément désolée de tout ce qui est arrivé par ma faute. Je présente mes excuses à Monsieur le Président de la République, à Madame Nicole Gage et aux personnes qui ont manifesté leur soutien sur mon mensonge.

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1: À tous les auditeurs de Radio Campus Tour, c'était Grand Corps Malade, à bientôt.
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0: Même nous, ça, au fait, c'est pas intéressant, c'est ça.
1: Ah ouais, t'as vu quoi?
2: Ça retec, hein.
1: Ah, il faut essayer de voir si on peut soulever des raclis là, les temps sont durs.
2: Ah, ils sont où les autres là?
1: Je sais pas, je crois que c'est derrière là, la rue là, derrière.
2: Notre fils de pute, il me doit 50 000
1: là. Ah,
2: je vais le niquer là.
1: Ah ouais.
2: Ma gueule.
1: Ah bon? Il est pas sérieux lui.
2: Ah, je t'avais dit.
1: Je t'avais dit de pas aller par là.
2: Nous mettre en galère, voilà.
1: Ah, c'est rien, c'est rien.
3: Wesh le mec là, quoi de neuf en ce moment là? Bien ou quoi?
2: Ah, comme t'as la fin.
1: Ah, ça va, bien.
0: Bien,
1: ça
0: veut.
3: Ouais, on est là, t'es père.
1: Ah, toujours la même chose, hein.
0: T'as un tissé, laisse tomber.
1: Ah, la misère, on cherche.
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1: Dans ce journal, la Gironde qui continue de s'embraser, le département du sud-ouest de la France en proie à un gigantesque incendie. Plus de 40 000 hectares parcourus en quelques jours. Les 220 000 personnes qui ont dû évacuer ne pourront pas rentrer chez elles tant que le feu n'est pas fixé, prévient la préfète. Les pompiers continuent de lutter en ce moment contre les flammes qui menacent à présent la métropole bordelaise. Conséquence, le trafic ferroviaire est interrompu autour du bassin d'Arcachon. Reportage à Paris, dans la gare Montparnasse, où les voyageurs en direction de la région doivent se réorganiser. À suivre aussi les dernières frappes entre la Russie et l'Ukraine. Elles ont fait au moins 10 morts de part et d'autre de la frontière. Pendant ce temps, en Corée du Sud, on reste frileux à l'idée d'armer Kiev. Le voisin du Nord prévoit lui d'envoyer 30 000 soldats supplémentaires en Russie, d'après le président ukrainien. Mais avant de développer ces titres, on prend la direction du Tour de France, 21e et dernière étape de la Grande Boucle ce dimanche avec un parcours raccourci. Le peloton aurait dû s'élancer de Thoiry dans les Yvelines à une quarantaine de kilomètres de Paris. Au final, l'étape se déroule uniquement dans la capitale afin de soulager les services de secours engagés sur les incendies. Olivier Pron, vous êtes avec nous en direct des Champs-Élysées. Les coureurs ont pris le départ il y a quelques minutes.
3: Oui, quelques minutes, avec 5 minutes de retard. Mais l'ont-ils pris vraiment? Bonjour Mathis, au passage.
4: Bonjour
3: à tous, parce qu'on va se retrouver dans les 2 heures qui viennent, puisque cette étape, elle est raccourcie, vous l'avez rappelé, 89 kilomètres, donc tout ça devrait prendre à peu près 2 heures. Mais je posais la question, est-elle partie cette étape? On a l'impression que c'est une parade pour le moment, mais vraiment une parade. Le peloton va passer à l'instant notre cabine de commentateur, et je peux vous dire que c'est un petit trot. On a toujours les héros de ce tour qui sont aux avant-postes, c'est-à-dire évidemment Tadej Pogacar, le maillot jaune qui va remporter son 5e Tour de France.
4: Pas trop de suspense,
3: Mats Pettersen, le maillot vert. Oh non, il n'y a pas trop de suspense. Mats Pettersen est là aussi, il va remporter lui le maillot vert de meilleur sprinter. Richard Carapaz avec son maillot à poil, équatorien, le héros des Alpes, est aux avant-postes aussi. Et bien sûr, Isaac Del Toro, adoubé par son chef Tadej Pogacar, 3e au général derrière Remco Evenepoel, et bien sûr maillot blanc de meilleur jeune juste devant Paul Sexas, le français. Voilà, ils sont tous là. Il y a un moment, je vous le promets, ils vont enclencher, ils vont passer la surmultipliée, et dans 2 heures, il y aura un vainqueur ici. C'est le seul intérêt de cette journée, c'est de savoir qui gagnera cette dernière étape du Tour de France 2026. Rendez-vous tout à l'heure pour en parler.
1: Merci beaucoup, Olivier Pron. On va bien sûr vous retrouver dans les prochaines heures. Vous étiez en direct des Champs-Élysées pour cette ultime étape du Tour de France dont le tracé, on le disait, a été raccourci, objectif soulagé, redéployer les services de secours sur le front des incendies, en Gironde notamment, où la préfète vient de s'exprimer. Le feu qui menace la métropole bordelaise est loin d'être fixé, d'autant plus que le retour de la canicule dans les prochains jours pourrait aggraver le phénomène. Les plus de 220 000 personnes évacuées doivent prendre leur mal en patience. Aucun retour n'est prévu jusqu'à nouvel ordre. Le trafic ferroviaire est lui partiellement interrompu. Aucun TGV ne circule au départ de Bordeaux vers Arcachon, Hendaye et Tarbes. La SNCF rappelle que la consigne du gouvernement est de limiter les déplacements vers la zone des incendies, et ce jusqu'à demain. À la gare de Montparnasse, à Paris, les voyageurs vers le sud-ouest étaient bien déterminés à monter dans leur train, Jeanne Bartoli.
5: Dans le hall de la gare Montparnasse, ils sont nombreux à chercher des solutions comme Samy. Son TGV pour Bordeaux a 1h30 de retard et le reste de son voyage a été annulé.
6: Arrivé à Bordeaux, il n'y a pas de train pour aller à Bayonne, donc on va essayer de prendre un bus, on va voir, on va se débrouiller.
5: Hein. Hélène, elle est bordelaise, soulagée de pouvoir rentrer chez elle avec ses enfants malgré les incendies, mais consciente de ce qui l'attend.
7: On a déjà des amis qui sont évacués. On a des masques et on sait qu'on va devoir rester enfermés, en tout cas aujourd'hui et demain.
5: Les incendies qui sont dans toutes les conversations. Nicolas accompagne son fils sur le quai, direction Bordeaux pour un stage de basket, et à la question de savoir s'il a hésité à maintenir son voyage.
8: Non, on n'a pas hésité, mais finalement on aurait pu parce qu'on a eu beaucoup de soucis. Là, le train a été annulé, il devait aller sur une autre gare après Bordeaux. Il a fallu trouver une solution avec d'autres parents au niveau de Bordeaux.
5: Car ils sont beaucoup à prendre le risque de se rendre au sud de Bordeaux pour leurs vacances, à l'image de Clara qui voyage avec son petit garçon.
9: Je suis inquiète aussi, même sur le trajet, comment ça va se passer, s'il ne va pas avoir des problèmes. Je prends un risque,
2: mais je le prends parce que c'est mes vacances.
5: Et de conclure,
2: dans tous les cas, je sais que je vais pas dans la bonne direction, mais c'est ça ou la canicule à Paris au mois d'août.
1: Un reportage à la gare Montparnasse de Paris, signé Jeanne Bartoli. De terribles incendies qui font aussi rage en Espagne. Un nouveau feu s'est déclaré sur la côte est, près de Valence, forçant 15 000 personnes à évacuer en urgence. Mais c'est bien l'incendie dans la région de Madrid, le pire de son histoire, qui suscitait la plus grande inquiétude. Mais visiblement, François Musso, il y a du mieux.
4: Au milieu de la catastrophe, il y a une bonne nouvelle récente. Les forces de l'unité militaire d'urgence viennent d'informer que les feux d'Avila et de Madrid sont sous contrôle. Cela ne veut pas dire qu'il n'y a plus de flammes, il y en a encore. Mais les pompiers sont parvenus à les circonscrire. Ce qui est très important car avec les vents, le feu avançait vers des communes densément peuplées comme San Martín de Valdeiglesias ou El Escorial. En parallèle, un autre immense incendie se déclarait dans la région de Castellón, près de Valence, qui lui est totalement incontrôlé. Dans la région de Madrid, l'urgence demeure l'extinction du pire incendie de l'histoire récente. Il faudra ensuite procéder au retour des 121 000 personnes déplacées ou réfugiées dans des communes voisines. Pedro Sanchez, le chef du gouvernement, a réclamé un pacte d'État sur les incendies, mais l'opposition n'a pas encore répondu. Toujours est-il que les chiffres sont là. Plus de 152 000 hectares sont partis en fumée depuis le début de l'année, soit 5 fois plus qu'en 2025. François Musso, Madrid RFI.
1: Et au total, entre l'Espagne et la France, ce sont plus de 320 000 personnes qui ont dû fuir les flammes ces derniers jours. Une saison des incendies hors normes, largement favorisée par des canicules successives et l'assèchement des sols et des végétaux. Dans l'actualité également, la chasse à l'homme dans les rues de Berlin. La police recherche toujours activement le suspect de l'attaque à la voiture Bélier qui a fait un mort et une trentaine de blessés hier lors de la Gay Pride. Il s'agit d'un Allemand d'origine libanaise, âgé de 21 ans, possiblement armé et dangereux, et se revendiquant de la mouvance islamiste d'après le ministre allemand de l'Intérieur. 19h07 à Kiev et à Moscou, au moins 10 personnes tuées ces dernières heures dans des échanges de frappes entre la Russie et l'Ukraine. Et c'est dans ce contexte que l'on apprend que le Kremlin demande à son allié nord-coréen de lui envoyer 30 000 soldats supplémentaires. C'est une affirmation du président ukrainien Volodymyr Zelensky qui évoque la région russe de Voronej pour les accueillir dans un premier temps avant qu'ils partent au front. Et si la Corée du Nord soutient son allié russe, la Corée du Sud, elle, reste frileuse à l'idée d'équiper militairement l'Ukraine. À Séoul, la correspondance de Camille Ruiz.
9: 100 millions de dollars, c'est la somme promise par Lee Jae-myung à l'Ukraine au début de juillet pendant un sommet de l'OTAN. Le président sud-coréen s'engage à participer à la reconstruction du pays, mais Séoul refuse toujours de fournir à Kiev des armes létales, de peur de crisper Moscou et d'empirer les relations avec Pyongyang. Car Lee reste un défenseur de la stratégie pacifique et pragmatique selon ses termes. La paix sur la péninsule d'abord, quitte à réclamer la dénucléarisation du voisin du Nord ensuite. Un voisin qui acquiert selon plusieurs experts de plus en plus d'expérience dans le domaine de la guerre moderne à l'ère des drones de combat. Dans ce contexte, la participation de Pyongyang dans la guerre russe contre l'Ukraine donne du fil à retordre à Séoul. Les soldats et des mineurs nord-coréens seraient environ 16 000 à avoir été envoyés en Russie depuis fin 2024, une estimation des services secrets sud-coréens en mars dernier. Camille Ruiz, Séoul, RFI.
1: En Chine, à présent, ce sont près de 350 000 personnes qui ont été évacuées ces derniers jours en raison d'un typhon. Typhon qui a frappé le sud du pays en face de Hong Kong, accompagné de violentes rafales de vent et de fortes pluies. La plus violente tempête qui frappe la Chine cette année. Le coup d'envoi dans moins d'une heure maintenant de la Coupe d'Afrique des Nations Féminines au Maroc. L'Algérie va ouvrir le bal au stade de Casablanca. Blanca face aux Sénégalaises, puis à 20h, temps universel, place aux pays hôtes. Les Lions de l'Atlas affronteront le Kenya. Et puis ce sont de grandes étendues de sable marquées par l'histoire. L'UNESCO vient d'inscrire les plages du débarquement en Normandie sur sa liste du patrimoine mondial. Le 6 juin 1944, ces quelques 80 km de côte normande ont vu débarquer entre la Manche et le Calvados les forces alliées, donnant ainsi lieu à une bataille décisive afin de libérer la France puis l'Europe du nazisme et enfin de mettre fin à la Seconde Guerre mondiale. Il est presque 16h10 en temps universel, 18h10 à Paris. Tout de suite, vous retrouvez Mondial Sport avec Sofiane Amazian et Olivier Pron sur Radio France Internationale.
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c'est un instant l'image d'une Inde immuable, résumée à ses temples millénaires et ses rituels ancestraux. Le voyage que vous propose Solenoid cette semaine vous entraînera dans une toute autre dimension, celle des mégapoles en ébullition, des studios connectés de la diaspora et des passerelles invisibles qui relient les traditions du sous-continent aux avant-gardes électroniques occidentales. Durant la cinquantaine de minutes à venir, à travers une sélection de 10 morceaux, nous explorerons les contours d'une Inde parallèle, résolument contemporaine. Ici, loin de se figer dans la théorie musicologique, le raga devient le point de départ d'expérimentations sonores, de trans urbaines et de dialogues inattendus. De Londres à New Delhi, des scènes jazz new-yorkaises aux laboratoires électroniques les plus audacieux, vous découvrirez comment une nouvelle génération d'artistes, qu'ils soient natifs ou citoyens du monde, réinvente l'héritage musical indien pour en faire un langage global, hybride et profondément actuel. Tout au long de cette thématique intitulée Onirindia, nous vous proposerons un large éventail de créations où la rigueur mélodique dialogue avec un design sonore d'une remarquable finesse. Une invitation à se laisser porter par une culture musicale qui sait autant se réinventer en douceur que se renouveler sans limite. Et nous ouvrons sans plus attendre cette émission avec un projet néo-psychédélique venu de Nouvelle-Zélande, Lamp of the Universe. Mené par le multi-instrumentiste Craig Williamson, il dessine un fascinant pont entre Orient et Occident, où le sitar dialogue avec un space rock hypnotique. Voici à présent Ship of Eternity, extrait de l'album Existence of the Self. Bienvenue dans le cinquième épisode de Onirindia.

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Vous êtes toujours à l'écoute de Solénoïde et nous sommes à présent à mi-parcours d'une émission intitulée Onirindia. Nous célébrons aujourd'hui, à travers un itinéraire sonore scintillant, la virtuosité et l'inventivité d'artistes indiens, de musiciens issus de la diaspora, mais aussi de créateurs venus d'horizons multiples et fascinés par les cultures du sous-continent. Un périple musical qui bouscule les repères et redessine la cartographie des musiques indiennes. Car si les traditions savantes du sous-continent, qu'elles soient carnatiques au sud ou hindoustanies au nord, reposent sur des architectures modales et des cycles rythmiques d'une remarquable rigueur, elles constituent aujourd'hui un formidable terrain d'exploration pour des artistes avide de repousser les frontières esthétiques. Nous vous proposons ainsi un programme cherchant résolument à s'éloigner d'une vision strictement ancestrale ou académique de la musique indienne. Un programme où se croisent des esprits aventureux, tantôt héritiers, tantôt passeurs de cette tradition, de véritables nomades du son, qui nous entraînent dans un voyage vibratoire riche en couleurs, en textures, et en harmonie subtile. Une démonstration éclatante nous en a été faite dès l'ouverture de cette émission avec le projet néo-psychédélique Lamp of the Universe. Nous avons découvert Ship of Eternity, extrait de l'album Existence of the Self. Une pièce où l'acid folk occidental épouse les structures hypnotiques du raga, sublimées par le timbre envoûtant du sitar et de longs drones méditatifs. Une immersion contemplative qui puise dans le mysticisme hindou avec une remarquable force d'évocation. Puis la compositrice et ingénieure du son Arushi Jain nous a ébloui avec Our Touching Tongues, extrait de son album Delight. Une œuvre singulière où les inflexions vocales, héritées de la tradition, se fondent dans les flux électroniques et les ondes mouvantes des synthétiseurs modulaires. Cette même liberté d'écriture irrigue également la musique de la chanteuse et flûtiste Varijashri Venugopal. Avec Ranjani, extrait de l'album Vari, elle propulse l'héritage du chant carnatique au cœur des harmonies sophistiquées et de l'énergie du jazz contemporain, donnant naissance à une fusion d'une étonnante fluidité.

0: Changement de décor ensuite, direction New York, où les traditions indiennes dialoguent avec l'effervescence du jazz contemporain grâce à l'Arun Ramamurthy Trio. Nous avons écouté Bangalore to Brooklyn, extrait de l'album New Moon. Un véritable manifeste musical où le violon carnatique s'émancipe au contact d'une section rythmique urbaine, inventive et foisonnante. Enfin, nous avons exploré la nuit londonienne en compagnie du batteur et producteur Sarathy Korwar avec un extrait de son album There is Beauty, There Already. Né aux États-Unis, d'origine indienne et installé à Londres, Sarathy Korwar déploie une architecture rythmique aussi minimale qu'obsédante. Avec la complicité du producteur Fauteuil, il déconstruit les codes de la musique indienne pour les réinventer sous la forme d'une électronique nocturne, hypnotique et profondément immersive. Mais entrons dès à présent dans la seconde partie de cette cinquième édition d'Onir India. Retour à New York avec Saraswati Trading Company, un collectif où se retrouvent violon carnatique, percussion, clavier et bien sûr la trompette de son leader et producteur Indofunk Satish. Ensemble, les quatre musiciens bâtissent une fascinante passerelle entre les synthétiseurs modulaires des années 60 et la tradition carnatique, où se rencontrent jazz, électronique, psychédélisme et musique classique du sud de l'Inde.
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approchons du terme de ce voyage intitulé Onirindia. Une cinquantaine de minutes passées à explorer les multiples paysages sonores d'une Inde inattendue, souvent méconnue, mais toujours profondément vivante. Une Inde qui regarde autant vers l'avenir que vers ses traditions. Un espace d'effervescence créative où les héritages circulent, se transforment et dialoguent avec le jazz, les musiques électroniques ou les expérimentations les plus audacieuses. Une Inde musicale plurielle, curieuse et résolument en mouvement. Notre seconde partie d'émission s'était ouverte avec Saraswati Trading Company, collectif new-yorkais impulsé par le trompettiste et producteur Indofunk Satish. Une formation qui tisse des liens fascinants entre improvisation, rythmique carnatique, jazz spirituel et texture électronique, façonnant une matière sonore à la fois méditative, organique et psychédélique. Cette musique sans frontières s'est ensuite prolongée avec le trio formé par Mativetsky, Amiri et Pagé. Sur l'album Métamorphose, ces musiciens installés au Canada font dialoguer la pulsation du tabla avec les résonances du centour persan et le lyrisme de la harpe, dans un climat d'une profonde introspection. Puis, le batteur et producteur Tarun Balani nous a entraînés dans la mélancolie nocturne de New Delhi. Nous avons écouté le morceau titre de son album Kadahin Milandasin, un jazz contemporain d'une grande force narrative, traversé par des éclats de voix qui évoquent tour à tour le mantra et la prière soufie. La dimension spirituelle s'est étendue avec la flûtiste franco-syrienne Naysam Jalal. Son morceau Bath of Forgiveness in the Moonlight, extrait de Landscapes of Eternity, déploie une longue fresque modale et hypnotique où le souffle de la flûte rejoint l'esprit des ragas dans un même mouvement d'élévation et d'apaisement.

fin, nous refermons cette émission comme nous l'avions ouverte, en retrouvant les paysages néo-psychédéliques de Lamp of the Universe. Sous les doigts du multi-instrumentiste néo-zélandais Craig Williamson, Ship of Eternity conclut notre itinéraire dans une ultime lévitation sonore où les bourdons du sitar se fondent peu à peu dans d'immenses nappes cosmiques. Ainsi s'achève ce cinquième volet d'Onir India. Morceaux auront jalonné ce parcours, porté par 9 projets venus d'horizons très différents, mais réunis par une même volonté. Réinventer les traditions musicales indiennes sans jamais les figer, pour en faire un langage ouvert, poreux et profondément contemporain. 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